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2: Il est 6h30 en temps universel. 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
2: L'actualité africaine avec vous, Simon Bourtembourg, et à la une, ils étaient 9, il n'en reste plus que 2.
4: Le Maroc et l'Égypte qualifiés pour les 8e de finale de la Coupe du Monde ont fait le bilan des nations africaines dans ce mondial. Une compétition faite de surprises avec le beau parcours des Cap-Verdiens par exemple, mais aussi de désillusions avec notamment le Sénégal. Au Sénégal justement, la polémique ne désenfle pas après la terrible élimination des Lions de la Teranga face à la Belgique. Nous le verrons, le sélectionneur Pape Thiaw est critiqué de toute part. En Guinée-Bissau, l'opposition accuse la CDAO de légitimer les putschistes. On revient sur la lettre ouverte adressée à Julius Maada Bio, président en exercice de l'organisation ouest-africaine. L'opposition du pays regrette que la délégation de la CDAO, passée la dernière semaine à Bissau, n'a pas rencontré les opposants. Il propose une réforme de la gouvernance électorale en Côte d'Ivoire. Plusieurs organisations de la société civile se réunissaient hier à Abidjan à l'occasion de présenter un livre blanc de la gouvernance électorale. Et puis, Naama Asfari entame son 27e jour de grève de la faim. Le défenseur de la cause sahraoui est emprisonné depuis 15 ans au Maroc.
2: Mais d'abord, le rideau est donc tombé sur les 16e de finale de la Coupe du Monde de football.
4: Dernier match, dernier frisson dans la nuit, dernier espoir africain aussi. Antoine Grenier, bonjour.
5: Bonjour Simon.
4: Le continent ne comptera que 2 représentants en 8e de finale.
5: Ils étaient pourtant 9 sur la ligne de départ, des habitués comme le Maroc ou le Sénégal, des nations pour qui cette phase à élimination directe était un lointain souvenir, comme le Ghana et l'Algérie. Et puis beaucoup qui découvraient ce niveau et les émotions qui vont avec, l'Afrique du Sud, la Côte d'Ivoire, la RDC, le Cap-Vert et l'Égypte. Alors au final, que retenir? La solidité marocaine d'abord, capable de sortir les Pays-Bas, pourtant largement plus expérimentés à ce niveau, et la joie de l'Égypte, première fois à ce niveau, et qualification acquise au tir au but contre l'Australie. Le Cap-Vert, lui, trouve son bonheur dans une élimination spectaculaire face aux champions du monde argentins.
4: Et pour le reste, Antoine, de la déception.
5: Oui, alors teinté d'espoir en RDC, après n'avoir plié qu'en toute fin de rencontre devant l'Angleterre d'Harry Kane. Déception et impuissance en revanche pour l'Afrique du Sud face au Ghana, l'Algérie devant la Suisse, ou le Ghana cette nuit contre la Colombie. Déception pure pour la Côte d'Ivoire qui avait le sentiment de pouvoir faire mieux qu'une défaite de 1 face à la Norvège. Et enfin, retour sur terre brutale pour le Sénégal qui a mené 2-0 face à la Belgique avant de s'effondrer. En 8e de finale, les chances africaines reposeront donc sur l'Égypte qui défiera l'Argentine mardi à Atlanta, et puis surtout sur le Maroc qui affronte le Canada dès ce samedi.
4: Antoine Grenier, et cette rencontre, elle sera à suivre en direct et en intégralité sur les antennes Afrique de RFI dès 16h50 temps universel.
2: Et donc on le disait, ces 8e de finale ce sera sans le Sénégal.
4: Oui, l'élimination des Lions de la Teranga, un sujet brûlant sur le continent. Il faut dire que la fin fut brutale. En l'espace de 5 minutes, les Sénégalais se sont écroulés, d'abord rattrapés au score par les Diables Rouges, puis crucifiés dans les dernières minutes des prolongations. Score final 3-2 face à la Belgique. Et un homme porte le poids de cette désillusion. Le sélectionneur Pape Thiaw, critiqué de toutes parts. Une pétition pour réclamer son départ a d'ailleurs déjà dépassé les 90 000 signatures. À Dakar, la correspondance de Juliette Dubois.
6: Sur le plan sportif, la contestation vise d'abord le sélectionneur Pape Thiaw. Une pétition en ligne réclamant son limogeage frôle les 100 000 signatures. Les signataires lui reprochent d'avoir maintenu des cadres vieillissants ou blessés au détriment des jeunes joueurs et d'être resté passif face à la Belgique. Seulement 3 changements effectués avant l'égalisation adverse à la 89e minute, alors que la Belgique, elle, avait déjà fait entrer des renforts offensifs. Selon certains médias, Thiaw aurait par ailleurs entamé la compétition sans contrat signé avec la fédération. Ces tensions dépassent le seul cas du sélectionneur. La fédération annonce vendredi porter plainte contre un média pour diffamation et diffusion de fausses nouvelles. Il avait avancé que des dirigeants de la fédération auraient multiplié soirées de gala et dépenses jugées inappropriées pendant la compétition. Autre accusation plus sensible, selon le journal L'Observateur, un chef cuisinier de la délégation aurait été visé par des accusations de harcèlement sexuel formulées par une employée recrutée sur place aux États-Unis avant d'être renvoyée précipitamment au Sénégal. La fédération, elle, évoque une affaire strictement privée. Juliette Dubois, Dakar, RFI.
2: Dans l'actualité également, Simon, la CEDEAO accusée d'ingérence en Guinée-Bissau.
4: La médiation de l'organisation ouest-africaine au centre des critiques, 7 mois après la prise de pouvoir des militaires et l'annulation du processus électoral dans le pays. Une délégation de la CEDEAO effectuait un déplacement à Bissau la semaine dernière et seuls les militaires putschistes ont été rencontrés, ignorant complètement l'opposition. Et ce malgré le rôle de médiation de l'organisation dans la crise que vit le pays depuis le coup d'État du 26 novembre. C'est en tout cas ce que dénonce l'opposition bissau-guinéenne, dont les principaux cadres ont soit été emprisonnés ou forcés à l'exil. Dans une lettre ouverte adressée à Julius Maada Bio, président en exercice de l'organisation régionale, eh bien les leaders du PAIGC pointent l'incohérence et l'hypocrisie de la CEDEAO. Muniro Conte est porte-parole du PAIGC. Il est au micro d'Eva Massi depuis Dakar, où il est réfugié depuis le coup d'État.
0: On a le leader de coalition majeure en Guinée-Bissau, la résidence Tourvée. On a le siège du parti fermé. On a les opposants qui sont victimes de poursuites. Comment est-ce que là, on pourra parler de progrès au niveau de la transition? Si la transition marchait, on allait voir la mise en place d'un gouvernement de transition. On allait voir la protection assurée aux leaders politiques et la justice en Guinée-Bissau serait indépendante.
6: Est-ce que vous pensez que la CEDEAO est en train de légitimer ces putschistes?
0: Mais ça, c'est clair. Quand une délégation de la CEDEAO, la même organisation qui avait rejeté le programme de transition, maintenant, il fait des visites à Bissau, il rencontre juste les putschistes. La CEDEAO n'a pas rencontré les acteurs politiques, la société civile. Alors que si on parle de dialogue inclusif, il faut que tous les acteurs soient rencontrés. Cela veut dire que la CEDEAO est en train de légitimer les autorités.
4: Un témoignage au micro RFI d'Eva Massi. Au Ghana, la colère de l'opposition face aux crues meurtrières. Depuis 6 jours, des pluies diluviennes s'abattent sur Accra. Alors que la saison des pluies, justement, touche le golfe de Guinée, eh bien, 12 personnes sont mortes au Ghana cette semaine. Par ailleurs, près de 39 000 personnes ont été évacuées. Il faut dire que le pays connaît le mois de juin le plus pluvieux de son histoire. Au Ghana, pourtant, les inondations sont fréquentes et des dispositifs existent pour faire face. Un problème, ceci était inopérant alors que l'eau montait dans les rues d'Accra. Le gouvernement ghanéen se défend et invoque des contraintes budgétaires. Le Nigeria veut renforcer sa coopération avec le Niger et le Bénin. Il s'agit, selon le ministre nigérian de la Défense, de faire face aux djihadistes venus du Sahel qui gagnent du terrain dans le nord-ouest du pays. Cette zone est un nouveau secteur prioritaire pour la défense nigériane, selon le général Christopher Moussa, qui s'est entretenu avec nos confrères de l'AFP. Un plan est en cours d'élaboration, dit-il, lui qui espère se rendre au Burkina Faso, au Mali et au Niger dans les prochains mois. L'ancien chef d'état-major des armées nigérianes prône également un échange renouvelé avec les pays de l'Alliance des États du Sahel.
2: Eux proposent une réforme de la gouvernance électorale en Côte d'Ivoire.
4: 10 jours après la présentation par le Premier ministre du nouveau système électoral aux partis politiques, eh bien, plusieurs organisations de la société civile se réunissaient hier à Abidjan à l'occasion de présenter à la presse un livre blanc de la gouvernance électorale, une démarche indispensable selon le porte-parole du mouvement. Indépendance, compétence, inclusivité et transparence, voilà les maîtres mots prônés par le manifeste. Binta Diagne.
6: Ce livre blanc est une contribution émise par 1700 organisations de la société civile. Elle propose un système basé sur 3 piliers. D'abord, un département fichier électoral recruté par appel d'offres publiques pour un mandat de 6 ans non renouvelable. Son but, mener chaque année une révision de la liste électorale. Ensuite, il y aurait un département éducation civique et électorale. Son rôle, sensibiliser les citoyens sur les enjeux électoraux. Et puis enfin, une commission électorale d'experts composée de 9 membres. Parmi eux, il y aurait notamment un représentant de la majorité et un autre de l'opposition, justement la source de nombreux débats autour de la défunte CEI que l'opposition jugeait déséquilibrée. Les partis politiques seront impliqués en tant qu'experts et non en tant que politiciens, affirme un des concepteurs du livre blanc pour justifier ce choix. Tout n'était pas mauvais dans la CEI. Il ne s'agit pas de faire table rase de l'ancienne commission électorale, poursuit cette source. Ce livre blanc devrait être remis au gouvernement et à l'Assemblée nationale. À ce stade, il s'agit encore d'une proposition. De son côté, le gouvernement a déjà planché sur un système qui devrait prochainement être soumis à l'Assemblée nationale. Binta Diagne, Abidjan, RFI.
2: Et puis une grève de la faim pour protester contre sa détention arbitraire.
4: 27e jour déjà sans manger pour Nahama Asfari, emprisonnée au Maroc depuis maintenant plus de 15 ans. Éminent défenseur des droits humains, il était arrêté en novembre 2010 avec 18 autres militants sahraouis à la suite du démantèlement du campement de Gdeim Izik et de l'émeute meurtrière qui s'est produite lors des manifestations du 8 novembre 2010. Nahama Asfari exige la mise en œuvre de l'avis du groupe de travail des Nations Unies.

La première fois que je suis allé à Paris, j'avais 10 ans. 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
3: Pour en finir avec l'Empire et toutes les colonies. Bonjour.
4: Bonjour.
5: Bonjour.
3: Bienvenue dans la matinale des coloniales. Aujourd'hui, une émission consacrée à l'Algérie, où on abordera l'histoire de la colonisation par la France et celle de la révolution algérienne. En introduction, on voulait parler de l'actualité, pour le moins tendue, entre ces deux pays, et dire un mot de l'origine de ces tensions. On peut citer le soutien de la France à l'expansionnisme marocain, qui refuse l'indépendance du Sahara occidental, dont nous avions parlé dans notre émission du mois de décembre, qui a fort déplu à l'État algérien, qui soutient la lutte sahraoui. L'ingérence dans les affaires algériennes avec le soutien apporté à l'écrivain récemment naturalisé français Boualem Sansal, soutenu par l'extrême droite dont les propos ne se limitent pas à la critique du régime algérien mais remettent en cause l'histoire de la géographie de son pays natal. L'État français de son côté ne supporte pas l'opposition algérienne à la politique anti-immigration de la France. Le fait de refuser le retour de ces ressortissants algériens qui ont reçu des obligations de quitter le territoire français par exemple. Ces sujets ont fait grandir la crise actuelle, mais son intensité s'explique aussi par l'influence israélienne sur les centres de décision français. La position de l'Algérie qui continue de s'opposer à la normalisation des rapports avec Israël leur est insupportable. En Algérie, la politique de réconciliation menée par Emmanuel Macron est souvent qualifiée de trop peu, trop tard. En effet, si Macron, encore candidat à son élection, avait prononcé ces mots...
6: C'est un crime. C'est un crime contre l'humanité, c'est une vraie barbarie. Et ça fait partie de ce passé que nous devons regarder en face, en présentant aussi nos excuses à l'égard de celles et ceux vers lesquels nous avons commis ces gestes.
3: Il a malheureusement déclaré peu après qu'il faut nommer ce qui a été fait de mal et reconnaître ce qui a été fait de bien. Il parle de réconcilier des mémoires. Ce qui cache très mal que sa politique mémorielle est faite de calculs variables selon les besoins de la diplomatie du moment. Un petit pas tous les 2 ou 3 ans, mais pas une reconnaissance solennelle des crimes coloniaux, pas d'excuses formelles, pas d'accès complet aux archives et pas de réparation. D'ailleurs, en France, on assiste à des leviers de bouclier régulièrement. À Bobigny, l'été dernier, on a pu voir apparaître des tags racistes anti-algériens, puis carrément un début d'incendie volontaire sur un bâtiment public qui avait été baptisé Daniel Jamila Hamran Min, du nom d'une résistante française du FLN. Une partie de la droite et de l'extrême droite continue d'être nostalgique de l'OAS, une organisation qui s'est battue pour le maintien de l'Algérie française dans les années 60. C'est le cas à côté de Grenoble, au Touvet, où début juin, il y a eu un rassemblement pour leur rendre hommage. Et on le constate aussi lorsqu'on évoque le passé colonial et les crimes commis par la France. Par exemple, l'année dernière, à la radio, le journaliste Jean-Michel Apathy a comparé l'histoire coloniale française au nazisme en disant que la France a commis des centaines de massacres du type de celui d'Oradour-sur-Glane en Algérie. Et ça a déclenché une avalanche de propos haineux contre lui qui ne venait pas que de l'extrême droite. Et ça montre que beaucoup de Français ne connaissent pas l'histoire coloniale. Les députés algériens, de leur côté, avaient voté à l'unanimité une loi criminalisant la colonisation française de 1830 à 1962 et exigeant de la France des excuses officielles et des réparations, y compris pour les essais nucléaires français dans le Sahara algérien dont nous avions parlé dans notre émission du mois de mars. Mais un bout de cette loi a été retiré par la suite. Et alors aujourd'hui, on a une surprise, parce que c'est une émission un peu particulière. Exceptionnellement, on est dans le studio avec deux invités, Bous et Rani, qui ont accepté de venir nous parler de l'Algérie. Donc Bous est une militante décoloniale algérienne. Bonjour.
4: Bonjour.
3: Et Rani est un amateur du blanc radiophonique. Bonjour.
5: Bonjour.
3: Alors, pourquoi avez-vous accepté notre invitation? Dites-nous.
4: Alors, salam alaikum. Donc, moi, c'est Bous. Ça me tenait à cœur de faire cette émission parce que ça fait une quinzaine d'années que je suis en France aujourd'hui. Et j'ai été particulièrement choquée et attristée de me rendre compte, au contact du coup de la société française, à quel point cette histoire était méconnue. Et surtout, du fait de la méconnaissance de cette histoire, ben, en fait, on ne connaît pas les conséquences de cette histoire sur la France, l'actualité française, sur les lois françaises, sur les politiques, les débats, les polémiques françaises. Et je trouve que c'est essentiel aujourd'hui, à l'heure où l'impérialisme se renforce. On a la colonisation en Palestine avec le génocide en cours, où il y a tout ce qui se passe en Kanaky, au Congo, etc., de vraiment se replacer dans cette histoire coloniale pour lutter contre l'impérialisme et colonialisme aujourd'hui.
0: Moi, c'est juste que je suis tombé dans le piège. Encore un Algérien qui se fait avoir par des Français. Parce que je pensais qu'on allait parler de la Coupe du Monde, de gastronomie algérienne, des choses comme ça. Parce que je le dis aux auditeurs, je ne suis pas du tout historien. Et on va beaucoup parler d'histoire. Mais à part ça, j'aime beaucoup cette émission. Donc c'est avec plaisir que je suis avec vous aujourd'hui.
5: Merci, Rani.
4: Oui, je pense que c'est important de rappeler que je ne suis pas historienne non plus, j'ai pas d'expertise, ne serait-ce que je suis algérienne, on a été bercé par cette histoire depuis qu'on est tout petit, et du coup de fait c'est aussi l'idée où cette histoire est extrêmement lourde pour nous, donc c'est bien de partager la lourdeur de cette histoire avec les Français et Françaises.
5: Mais du coup on peut aussi dire que nous à la matinale décoloniale, personne n'est historien ni spécialiste, hein, mais justement, c'est ce qu'on disait aussi sur notre posture, c'est qu'on trouve ça important de s'intéresser à ce qui se passe, à l'histoire de notre pays, à la colonisation et à tout ce que, toutes les conséquences que ça a eu, quoi. Et du coup, pour lancer cette émission, eh ben, on va commencer par l'histoire. Bous, est-ce que tu peux nous dire quand et comment la colonisation a commencé ?
4: Alors, on peut parler de début de la colonisation en Algérie avec la conquête qui va commencer en 1830 avec la flotte de la marine française qui va débarquer dans la plage de Sidi Farj le 14 juin et qui va avoir comme conséquence la chute de la régence d'Alger le 5 juillet. Donc, c'est quoi la régence d'Alger ? C'est l'autorité ottomane sur une partie du nord de l'Algérie actuelle et qui est née en 1519. Alors, ce qui est important, c'est que le choix de la plage de Sidi Farj n'est pas anodin. Il est le fruit d'un travail de cartographie des côtes algériennes dès 1808, commandé par Napoléon, pour en identifier ses faiblesses en matière de défense. Donc, le projet de coloniser l'Algérie a été fortement préparé et advient dans un contexte de forte instabilité politique en France, avec la restauration de la monarchie et un Charles X qui veut renforcer son pouvoir et concurrencer l'Angleterre. Donc, encore un contexte de bataille entre les impérialismes et un processus d'industrialisation extrêmement violent qui s'attaque aux biens communaux et donne lieu à beaucoup de résistance et de lutte de la part des populations françaises, comme la guerre des Demoiselles ou la révolte des Canuts. Mais le point de départ qui a fourni l'argument fallacieux à la France d'attaquer la régence d'Alger est le fameux coup de l'éventail du Dey qui a supposément visé le consul français. Pour redonner les faits, ceci intervient dans un contexte de tension commerciale à une époque où la France était la principale importatrice de blé en provenance de la régence d'Alger. Donc la France fait deux transactions, l'une liée à de mauvaises récoltes avant la révolution de 1789, puis une seconde transaction liée à la campagne d'Égypte de Napoléon. Donc le Dey, en 1827, réclame au consul de payer la dette de la France. Mais la France ne paye ni entièrement la dette qui lui est due et en plus va s'emparer du trésor de la régence d'Alger à sa chute, estimé à 150 millions de francs. Et ce trésor va ensuite être utilisé par les banquiers et industriels français pour monter des usines pour travailler l'acier et lancer le réseau de rails français qui sera si utile au projet d'industrialisation de la France. Et c'est intéressant parce que ça fait écho à récemment une petite actu de notre chère sphère fasciste française qui a parlé du coût supposé de l'immigration algérienne. Du coup, voilà, tout ce que j'ai à leur dire, c'est rendez l'argent.
3: Ouais. Et est-ce que tu peux nous dire comment la France a fait de l'Algérie une colonie de peuplement et qu'est-ce que ça signifie ?
4: Alors, il y a plusieurs formes de colonisation possibles et la colonisation de peuplement est la plus extrême parce que son objectif est de remplacer la population existante par une population de colons pour exploiter la richesse du territoire colonisé et ainsi pérenniser la colonisation qu'il est difficile de maintenir uniquement par la force militaire. Alors quand on dit remplacer, il s'agit bien de commettre un nettoyage ethnique, comme cela a pu être le cas en Amérique du Nord et en Australie, ou encore aujourd'hui en Palestine et en Kanaky. Pour cela, on va déployer tout un arsenal administratif, juridique, militaire, pour déposséder, détruire la terre et affamer les populations, détruire les structures socio-économiques des communautés, en utilisant notamment la politique de la terre brûlée. Et en même temps, encourager l'émigration de colons européens et de préférence des colons riches, entrepreneurs, travailleurs, en mobilisant des discours orientalistes et en leur concédant gratuitement des terres grâce notamment, il y a eu plusieurs procédures, mais notamment des procédures d'expropriation d'utilité publique mis en place par Bugeaud. Donc Bugeaud qui est devenu le gouverneur de l'Algérie en 1840. Alors, la conquête de l'Algérie, comme vous vous en doutez, c'est une histoire en soi. Elle va durer près de 70 ans avec de nombreuses résistances populaires à cette fameuse œuvre de civilisation. Et le bilan de la conquête est très lourd. Selon les estimations, on perd environ 2/3 de la population, qui va être réduite à 2 millions d'individus en 1870. Et pour aussi dire quelque chose de ce que ça a été ce traumatisme jusqu'à aujourd'hui, nous, quand on était kabyle, en tout cas, quand on était petit, en tout cas en Kabylie, on nous parlait souvent, pour nous faire peur, de Bichouah. Bichouah, en fait, qui est voilà, une kabylisation de Bugeaud. Donc, on nous disait, attention, Bichouah va venir, si tu vas pas dormir, si tu fais pas les choses bien, va venir te pourrir ta nuit. Et du coup, voilà, c'était une figure pour faire peur aux enfants, en tout cas en Kabylie. Donc voilà, c'était important pour moi aussi de qu'on se rende compte à quel point la colonisation française, qui a duré 132 ans, est un traumatisme tel qu'on ne peut pas dire encore aujourd'hui l'ampleur des ruines que nous sommes. Car il y a des choses qu'on a perdues, qu'on ne peut même plus identifier. Et c'est important aussi de s'y confronter quand on a été biberonné à un récit occidental hégémonique qui instaure le génocide des juifs européens par les nazis et les collabos comme le crime ultime. Il nous faut un contre-récit où l'Holocauste est resitué dans la continuité des génocides européens. Ce n'est pas un faux pas de l'histoire européenne, mais c'est une norme. Et construire ce contre-récit nous permet de penser des réparations différemment et surtout être acteur des luttes anticoloniales et anti-impérialistes actuelles. Et j'ai l'impression que c'est ce qu'on est en train de faire aujourd'hui.
7: Merci. Et on vous propose une première pause musicale.
0: Donc c'est la danseuse inconnue. Donc c'est un chant traditionnel kabyle. Et là, c'est Tao Samrouche qui a répertorié justement des centaines de chants traditionnels qui l'interprètent.

0: Et on est bien sur Radio Campus Grenoble 90.8 dans la matinale des coloniales. Et on continue avec nos questions aux invités. Rani, est-ce que tu peux nous dire quelle a été la stratégie de la France pour que des personnes civiles, j'imagine aussi, colonisent l'Algérie ?
1: La stratégie de la France était d'encourager ce qu'on appelait la cause coloniale, parce que c'était une cause. Mais ça s'est fait aussi par la force des choses, parce que il y avait une présence militaire importante et il fallait ravitailler tous ces soldats. Et donc au début, le peuplement s'est fait via les militaires eux-mêmes. Et par la suite, on a fait venir avec des encouragements. Donc on prenait en charge les frais du voyage. On promettait aussi des terrains à des paysans généralement pauvres du Midi, de la Corse et aussi d'autres pays, Italie, Espagne, Malte, il y avait des Suisses, des Allemands. Et donc ça s'est fait comme ça. Donc petit à petit...

0: donner aux autochtones musulmans d'Algérie un statut de sous-citoyens français, en les privant des droits fondamentaux de la citoyenneté et en les soumettant à tout un arsenal répressif. Ce statut de sous-citoyen est en théorie contraire aux valeurs de la République et à la citoyenneté républicaine. Et c'est là qu'on va voir se mettre en place tout un tas de débats et de dispositions sur les notions d'identité et d'assimilation des musulmans. En fait, Sarkozy n'a rien inventé. La ségrégation et le racisme sont à la base de l'universalisme à la française. Et ce statut va se traduire dans des pratiques qui vont être en œuvre dès le début de la conquête et qui seront en partie réglementées en 1881 par un texte de loi. Et c'est qu'en 1887 que ce statut va être généralisé à toutes les colonies françaises avec des spécificités pour chaque colonie. Alors concrètement, c'est quoi le régime de l'indigénat? En fait, il se traduit par quatre mesures. Le séquestre des biens qui pouvaient être collectifs, les amendes collectives, l'internement qui pouvait se concrétiser par une assignation à résidence. Et en fait, ce qui est intéressant, c'est que ces trois mesures n'ont pas fait l'objet de textes réglementés. C'est pourquoi c'est important de ne pas uniquement se fier à ce qui a été réglementé pour comprendre le régime de l'indigénat. Et on a une dernière mesure, c'est les pouvoirs disciplinaires qui permettaient à des agents de l'administration d'infliger de manière complètement arbitraire des amendes ou des jours de prison pour punir d'une série d'infractions spécifiques aux musulmans. Et c'est du fait de cette série d'infractions qu'on est venu à parler d'un code. Et ce qui est intéressant avec le code de l'indigénat, c'est qu'il fonctionne de manière articulée idéologiquement avec le décret Crémieux de 1870, qui lui a concerné les juifs autochtones. Ce sont deux textes qui diffusent une idéologie raciste, celle d'un côté du barbare musulman qui n'est pas suffisamment civilisé pour être français, et de l'autre du juif qui peut s'assimiler à la civilisation, quand bien même son statut reste inférieur à celui des Européens, mais supérieur à celui des musulmans. C'est là un processus de séparation criminelle des autochtones d'un territoire que la France a mis en place pour diviser, pour mieux régner, le fameux. Et ainsi affaiblir la résistance et la solidarité contre le colonisateur commun. Et cela à un moment où l'antisémitisme est très fort en métropole et auprès des colons européens. C'est ce qu'on appelle aujourd'hui le philosémitisme, qui n'est qu'une forme plus fourbe d'antisémitisme. C'est aussi important de se rappeler aujourd'hui le code de l'indigénat, car celles et ceux qui sont les héritières directes de cette histoire ont continué à subir un régime de ségrégation de la part de l'État français. Et c'est pour ça qu'on va voir naître en France en 2005 le Parti des indigènes de la République, qui se revendique de cette histoire-là, qui est une organisation politique pionnière dans la production de la pensée décoloniale en France et dans les luttes de l'antiracisme politique.
1: Merci. Alors du coup, si on remontait dans le temps, Rani, est-ce que tu pourrais nous parler d'exemples de lutte contre la colonisation française?
2: Oui, juste avant de passer à cette question, quelques mots sur l'indigénat. Donc, ce qui est vraiment incroyable, mais on le voit encore aujourd'hui, ça me fait penser à la loi qui est passée il y a quelques mois en Israël, où c'est pas l'acte qui est le centre de la loi, mais l'auteur, donc l'origine de la personne. Et dans le code de l'indigénat, il y a des actes qui deviennent illicites parce qu'ils sont commis par des autochtones. Et ça se caractérise aussi par une exagération des peines. C'est-à-dire les peines, elles sont beaucoup plus dures parce que les actes sont commis par des autochtones. Et c'est le code du racisme, enfin, c'est la discrimination pure et dure. Et ce qui est étrange aussi, c'est de fait, c'est-à-dire même à l'époque, partout dans le monde, quand on annexe un territoire, les personnes, enfin les habitants de ce territoire... font partie du pays qui annexe. Donc, de fait, les Algériens, ils sont devenus sujets du royaume de France, mais sans aucun moyen d'accéder à la citoyenneté. C'est-à-dire, on ne pouvait pas devenir français. C'est très, très bizarre comme situation. J'aurais pas voulu vivre ça. Moi, j'ai vécu quelques années de sans papier en France. Donc, j'avais quand même la possibilité, c'est-à-dire, je voyais le

0: bout. Mais être indigène, c'est être sans papier, mais sans aucune perspective de solution.
1: Oui, c'est inscrit et ça n'a pas vocation à changer, quoi.
0: Oui, c'est ça.
1: Et d'ailleurs, on avait parlé vraiment de cette différence essentialisante dans notre deuxième émission qu'on avait fait sur le racisme. On était revenu un peu sur justement ce que ça représentait un peu, ouais. Mais du coup, je te repose ma question. c'était de parler d'exemples de lutte contre la colonisation française.
0: Oui, en fait, assez vite, il y a un sentiment de nationalisme qui s'est créé chez les Algériens. D'ailleurs, on dit que le drapeau actuel de l'Algérie a été dessiné dans les années 1830, dit que c'est à l'époque de l'émir Abdelkader. Donc l'insurrection de l'émir Abdelkader est l'une des plus connues parce que c'était l'une des premières. Et donc je ne vais pas trop m'étaler sur les détails de cette insurrection-là, mais je voudrais quand même souligner le caractère spécial de cette figure qui est l'émir Abdelkader. C'était vraiment une personnalité à part à cette époque-là. Et moi, j'ai fait une partie de ma scolarité en Algérie. Et donc, il y avait deux discours et deux visions par rapport à l'émir Abdelkader. Donc, à l'école, c'est le discours officiel. L'émir Abdelkader est une figure, c'est un héros de la lutte contre la France coloniale. Mais dans la rue, on disait aussi qu'il a trahi parce qu'il y avait la reddition. Et je me rappelle, quand j'étais petit, on avait un Larousse des années 70. Et à l'entrée, Abdelkader, c'est ami de la France. Et avec du recul, je me dis que c'est juste une manière de décrédibiliser les figures nationalistes algériennes et de décourager aussi les populations à leur dire la personne que vous pensez vous défendre, en fait, c'est notre ami. Et je voulais parler aussi, donc, en dehors de l'insurrection contre la France, on parle. Il y a un mot qui est entré dans la langue française, c'est smala, qui est venu avec toute sa smala. Mmh. Donc la smala, c'était une organisation incroyable. Donc il y a des documentaires qui parlent de ça. Et donc la smala, c'est un campement, donc avec des toiles, mais un campement de 30 000 personnes, je ne sais pas si vous imaginez, et qui se déplaçaient comme ça. Et c'est des cercles. Donc il y a le petit cercle avec l'émir Abdelkader, sa famille, ses proches. Il y a une bibliothèque aussi. Et puis, plus on s'éloigne, il y a des cercles un peu plus grands. Et ça pouvait couvrir plusieurs kilomètres. Et il y avait tous les corps de métier, il y avait des artisans, des fonctionnaires, donc il y avait une bibliothèque, il y avait peut-être des footballeurs, je ne sais pas. Et ça montre l'intelligence et l'organisation qui a été mise en place déjà dès les premières années de la colonisation. Après, il y a eu pas mal de révoltes dans plusieurs région en Algérie, donc à Biskra, en Kabylie avec Lella Fadman Soumel, qui est une figure féminine. Donc même les femmes, elles se sont. Enfin, ça c'est commun à toute la période de la colonisation. C'est-à-dire dès 1830 et jusqu'à l'indépendance, il y avait des figures féminines assez importantes dans la lutte contre le colonialisme. Et après, l'une des dernières insurrections armées importantes avant le déclenchement de la guerre en 1954, c'était la révolution de l'Mqrani. En Kabyle, on l'appelle Nfaqo Romi. Romi, c'est pour désigner les Français. Et Nfaq, c'est je sais pas comment on peut le traduire, l'hypocrisie, ou, mais c'est une révolte qui est localisée dans le massif des Bibons, donc en Kabylie. Et donc c'est le ralliement de plusieurs tribus. Donc la tribu est un élément important dans la vie sociale en Kabylie, même aujourd'hui. Et donc il y avait 250 tribus qui sont ralliées à cette révolte. Et il y avait un contexte particulier. Donc la France venait juste de perdre la guerre contre la Prusse. Il y avait toutes les insurrections communalistes. Donc Paris, tout à l'heure, Bousse a parlé des communards. Donc la commune de Paris, c'est la plus connue, mais il faut savoir qu'il y avait plusieurs insurrections communalistes cette année-là, donc 1870. Et donc c'était, je ne sais pas comment ils ont fait d'ailleurs, parce qu'ils étaient au courant de tout ça. Il n'y avait pas
1: les Français.
0: Oui, non, les Algériens. Okay. Donc il n'y avait pas tous les moyens qu'on avait aujourd'hui. Il n'y avait pas la presse, etc. Mais ils étaient au courant du contexte et se sont dit la France est affaiblie. C'est le moment de faire quelque chose. Donc il y avait le Mokhrani, son frère Boumzraig. Il y avait Cheikh Haddad. Mais la répression, elle a été très dure. Donc on connaît pas, il y a pas de, j'ai pas trouvé de chiffres en termes de pertes humaines côté algérien, mais encore aujourd'hui il y a des cimetières pleins de tombes datant de 1871. Après il y avait, tu avais parlé tout à l'heure de des amendes collectives. Là il y a eu une amende, donc ça a duré jusqu'en 1872. Et il y avait une amende, je ne sais plus où j'ai lu ça, c'est l'impôt, le plus gros impôt de l'histoire de l'humanité. Donc c'était des millions de francs d'or que la France a imposé aux tribus pour les punir. Il y avait aussi la confiscation de milliers d'hectares de terres arables qui ont été distribués aux colons. Et une partie de la population de cette région-là s'est exilée en Tunisie, en Égypte, au Moyen-Orient. Et il y en a qui ont été déportés en Nouvelle-Calédonie aussi.
2: En même temps que les communards.
0: Voilà.
2: Et du coup, peut-être ce qui est aussi intéressant, c'est que là, on a eu toute une période de résistance armée. Et du coup, après cette période, on va voir la naissance de d'autres formes de résistance où on investit davantage les sphères politiques, de journalisme, aussi la littérature. Et pour donner un peu des exemples, il y a notamment les scouts musulmans qui vont se créer en 1935, qui vont permettre la formation de nombreux futurs dirigeants révolutionnaires de 54, comme l'Arbi Ibn Mehdi. Et aussi en 1926, c'est le lancement de l'étoile nord-africaine à Paris qui va organiser l'immigration algérienne, d'abord en lien avec le PCF, avant de rompre avec ce dernier et être dissoute par le Front populaire en 1937 pour séparatisme. Toujours pas nouveau, le séparatisme. Et cette organisation va être la première à revendiquer l'indépendance de l'Algérie, avec notamment une des figures les plus connues du combat politique algérien, Messal El Hadj, qui a tenu un discours très célèbre le 2 août 1936 pour appeler le peuple algérien à s'organiser et ne pas se laisser trempé par le pouvoir colonial. Et je voulais bien lire ce discours parce que c'est très d'actualité par rapport à la posture de la France. J'ai entendu tout à l'heure les orateurs qui m'ont précédé dire avec combien d'égards et de bienveillance ils ont été reçus en France par le gouvernement de Front populaire. Je ne veux pas discuter ou amoindrir l'atmosphère dans laquelle cette réception s'est déroulée, mais je dis que le peuple algérien se doit d'être vigilant. Il ne suffit pas d'envoyer une délégation présenter un cahier de revendications, ni trop se leurrer sur les réceptions et attendre que les choses se réalisent toutes seules. Mes frères, il ne faut pas dormir sur vos deux oreilles, maintenant, et croire que toute l'action est terminée, car elle ne fait que commencer. Il faut bien vous organiser, vous unir au sein de vos organisations pour être fort, pour être respecté et pour que votre voix puissante puisse se faire entendre de l'autre côté de la Méditerranée. Pour la liberté et la renaissance de l'Algérie, groupez-vous en masse autour de votre organisation nationale, l'Étoile Nord-Africaine, qui saura vous défendre et vous conduire dans le chemin de l'émancipation. Et en fait, ce discours derrière va inspirer fortement les dirigeants, les futurs dirigeants de la révolution de 54.
3: Et on fait une petite pause musicale. Est-ce que tu veux nous présenter le prochain morceau? C'est Ayema.
2: Oui, c'est une chanson kabyle qui a été faite spécialement destinée aux personnes qui se rendent dans les maquis, qui du coup qui ont vécu la séparation avec leur famille, avec leur lien dans les villages, etc. Du coup, c'est voilà, c'est une chanson qui adresse leur sacrifice, leur souffrance, pour leur dire de prendre patience, et notamment à ceux qui sont restés dans le village, donc notamment cette figure de la mère qui attend le retour de son fils parti au maquis. Et du coup, c'est un exemple de tout plein de chansons qui ont été faites dans cette période-là pour soutenir l'effort révolutionnaire des moudjahidines et des moudjahidettes.

0: On est bien donc sur la matinale décoloniale, Radio Campus Grenoble 90.8. Et on poursuit notre émission donc sur l'Algérie et la colonisation de l'Algérie. Là, je redonne quelques éléments de contexte pour amorcer la suite. Donc, on arrive en 1945, la Deuxième Guerre mondiale a bouleversé plusieurs choses dans la colonisation de l'Algérie par la France. Déjà, pendant la guerre, en fait, de 40 à 43, c'est le régime de Vichy qui impose ses lois avec une collaboration très active des Européens en place. Effectivement, tout à l'heure, tu as parlé du décret Crémieux. Il avait été supprimé par Vichy. Donc, les citoyens juifs avaient perdu leur citoyenneté. Mais à partir de 1943, avec l'aide de résistants locaux, l'Algérie devient le camp de base des Alliés pour combattre les nazis. Et les Algériens seront d'ailleurs intégrés aux forces militaires pour le débarquement de Provence avec les Alliés. À la fin de la guerre, donc, l'ONU est créée et remet au goût du jour le principe d'autodétermination des peuples, comme ça avait été souhaité dès 1942 par Franklin Delano Roosevelt, donc le président états-unien, et le britannique Churchill. Les États-Unis sortent de cette guerre comme la première puissance mondiale et la France n'a pas bien le choix de ratifier ce texte. En fait, il y a plein de choses à dire sur ce principe d'autodétermination qui a été appliqué à géométrie très variable par les vainqueurs. Mais quand même, réaffirmer publiquement ce principe, ça a permis aux peuples colonisés en lutte à travers le monde de s'en revendiquer. En Algérie, l'armistice du 8 mai 45 est fêté par des manifestations dans lesquelles des slogans indépendantistes et des drapeaux algériens sont brandis. Dans plusieurs villes, ça va donner lieu à une répression immédiate et violente de ces rassemblements qui va faire des victimes algériennes. Et ces victimes algériennes, ça va être le détonateur à des émeutes qui vont faire 102 victimes chez les colons européens. Et la France, là, va lancer une répression brutale et aveugle sur les sites de Sétif, Guérin et Kémata, qui durera 2 mois. On mitraille des villages, on bombarde les côtes avec des bateaux de guerre, il y a des avions aussi qui bombardent des villages. Il y a des milices de colons armés avec les armes de l'armée qui sont envoyés pour tuer de manière aléatoire. Et ces massacres vont faire, selon les estimations, de 10 000 à 45 000 victimes. Et en fait, cette répression-là du 8 mai 45, ça va vraiment être important, ça va signifier une rupture totale avec l'administration coloniale et la nécessité de lutter différemment contre la France, y compris pour les militants intégrationnistes et pacifistes. Donc cette date-là, elle est commémorée chaque année, mais sans parler de ce qui s'est passé en Algérie et de l'héritage de cette histoire pour penser les massacres des Palestiniens. Je continue sur le contexte. Il y a un autre élément qui est important dans ces changements de rapport de force et qui arrive 9 ans plus tard, c'est la défaite française de Dien Bien Phu. En fait, depuis 1946, la France était en guerre pour maintenir sa domination coloniale sur l'Indochine. Donc l'Indochine, c'est aujourd'hui le Cambodge, le Laos et le Vietnam. Et cette guerre, elle va être perdue à la bataille de Dien Bien Phu en mai 1945. Et symboliquement, l'impact de cette défaite d'une puissance coloniale est énorme et ça renforcera l'ensemble des luttes pour l'indépendance et ça accélérera peut-être la prochaine page de l'indépendance algérienne.
1: Juste, tu as dit mai 1945, c'est mai 1954, la défaite de Dien Bien Phu. Et je voulais te demander, Bousse, quand est-ce qu'elle a commencé cette révolution ?
2: Alors, le lancement de la révolution algérienne se fait le 1er novembre 54 par le Front de Libération Nationale, le FLN. Mais on peut aussi se dire que les révoltes du 8 mai 45 à Sétif, Guelma et Kharrata et toutes les résistances qui ont précédé participent aussi de l'effort révolutionnaire du peuple algérien. Si on reste sur le déclenchement de la lutte de libération nationale, on peut dire qu'elle se fait de manière complètement improvisée par 22 hommes en juin 54, dans un contexte de forte crise politique des partis algériens et de reconstruction de la France de sa puissance militaire après la guerre contre les nazis en 1945. Didouche Mourad, l'un de ces hommes visionnaires, explique ainsi le lancement de la lutte armée. Nous n'avons que très peu de chances de nous en sortir, mais d'autres nous remplaceront. Il faut que nous donnions le départ de la révolution, que l'on sache que notre pays n'est plus amorphe. Les premières actions contre la colonisation ne seront pas grand-chose. Ne vous faites pas d'illusions, mais elles auront une grande importance psychologique. Il faut que les Français se disent « ils ont osé ». C'est cela l'important. Il faut allumer la mèche. Pour cela, il ne faut pas beaucoup d'armes. Il faut que nous le voulions. Pendant 2 ans, la révolution a failli s'évanouir à cause du manque de préparation et de la répression, mais aussi du fait d'affrontements sanglants et meurtriers entre le Front de Libération Nationale qui a lancé la révolution et une autre branche du mouvement national algérien. Donc, tout pense à croire que les conditions matérielles et politiques ne sont pas réunies pour lancer la lutte armée face à l'une des plus grandes puissances militaires du monde. Et pourtant, nous avons vaincu. L'aspect psychologique de la lutte, tel qu'il est nommé par les révolutionnaires, va jouer un rôle important, autant sur le plan colonial que sur le peuple algérien qui va prendre conscience de sa dignité nationale. Qui mieux que France Fanon l'a compris quand il parle de la violence du colonisé. Je cite, « La lutte armée mobilise le peuple. Elle le jette dans une seule direction, à sens unique. La mobilisation des masses, quand elle se réalise à l'occasion de la guerre de libération, introduit dans chaque conscience la notion de cause commune, de destin national, d'histoire collective. Au niveau des individus, la violence désintoxique. Elle débarrasse le colonisé de son complexe d'infériorité, de son attitude contemplative ou désespérée. Elle le rend intrépide, le réhabilite à ses propres yeux. La violence hisse le peuple à hauteur de leader. Pour vaincre, la révolution algérienne devait se doter d'une organisation solide, rassembler les forces politiques du pays qui se sont déchirées pendant 2 ans et faire de cette révolution l'affaire de tout le peuple algérien. Un seul héros, le peuple. Cette nouvelle orientation de la révolution et tout le travail qui va en découler, on le doit à Abban Ramzan, un enfant des montagnes kabyles, qui rejoint la révolution à sa sortie des prisons coloniales françaises en 1955. Dès son arrivée, sa ligne est claire. Je cite Abban. Tu ne dois pas être prisonnier de ta formation de militant du Parti du peuple algérien. Tu dois seulement juger si quelqu'un est utile à la révolution. Alors il faut lui mettre le doigt dans l'engrenage. Tout le monde peut être recruté pour peu qu'il soit un homme de valeur et qu'il puisse apporter quelque chose de positif à la révolution. Le FLN n'appartient à personne, mais au peuple qui se bat. L'équipe qui a déclenché la révolution n'a acquis sur elle aucun droit de propriété. Si la révolution n'est pas l'œuvre de tous, elle avortera inévitablement.
0: Merci. Et du coup, alors le pouvoir français à l'époque parlait des événements d'Algérie, des fanfares de guerre d'Algérie. Toi, tu parles de révolution. Du coup, tu peux nous expliquer le mot ?
2: Oui, en Algérie, c'est le terme que nous, on utilise. Alors déjà, la révolution, elle a pris une diversité de formes. Il ne s'agit pas de juste la réduire à son caractère guerrier et militaire. On parle de révolution parce que cette lutte a eu un impact extrêmement fort à différents niveaux. Par exemple, dans l'enceinte de la révolution algérienne, Fanon parle de comment l'implication des femmes dans la lutte a complètement bouleversé la famille algérienne et la répartition des rôles de chacun de ses membres et, in fine, l'organisation de la société algérienne. Par exemple, le mariage n'est plus l'œuvre du choix de la famille, mais du choix des femmes qui, de par leur déplacement dans les villes ou au maquis pour la lutte, rencontrent des hommes qu'elles sont amenées potentiellement à épouser. Ensuite, pour revenir en France, l'avènement de la Ve République et le retour de De Gaulle est lié à l'insurrection algérienne qui crée une situation de crise politique en France avec l'explosion du coup de la guerre et la dénonciation des tortures en Algérie. Et en Algérie, avec les partisans de l'Algérie française qui s'impatientent face à l'indécision du pouvoir politique à définir une attitude claire et cohérente pour le maintien de l'Algérie, on parle notamment de la crise du 13 mai 1958, où des partisans de l'Algérie française vont monter un coup de force avec l'appui de militaires comme Massu pour appeler au retour de De Gaulle et en qui ils vont voir un rempart face à l'incapacité de la 4e République à résoudre la crise algérienne. Même si ce dernier a finalement maintenu une certaine ambiguïté sur ses intentions en Algérie avec son fameux « je vous ai compris », mais en fait personne n'a rien compris. Ce qu'il faut retenir aussi, c'est la constitution de la 5e République qui est écrite en partie pour répondre à la révolution algérienne. Donc on ne peut pas réellement comprendre la France sans l'histoire des résistances algériennes. De la même manière, les sphères fascistes françaises sont très liées à l'histoire de l'OAS, de ceux qui voulaient garder l'Algérie française. Et plus largement, il faut lire ou écouter Todd Shepard qui a écrit 1962 « Comment l'indépendance algérienne a transformé la France ». Et un dernier point pour comprendre l'impact de la révolution algérienne, il faut le voir du côté de l'impact sur les luttes des autres pays africains. que ce soit en termes d'inspiration pour démontrer qu'il est possible pour les peuples africains de lutter contre le colonisateur. C'est ce qui, en effet, a été un modèle pour l'Organisation de libération de la Palestine, l'OLP, de Yasser Arafat, ou pour le Congrès national africain de Nelson Mandela. C'est aussi un soutien pragmatique en proposant de former des combattants de l'Afrique du Sud, de l'Angola, etc. Donc la révolution algérienne a été une telle situation de tension pour la France que cela a potentiellement participé à ce que la France abdique sur plusieurs pays africains. Et à l'indépendance, l'Algérie sera connue comme la Mecque des révolutionnaires pour son soutien matériel important au mouvement de libération africaine et encore aujourd'hui pour son soutien au Sahara occidental et à la Palestine.
3: Et on vous propose une dernière pause musicale que Rani nous présente.
4: Donc c'est Imal Han, de Imal Han, un groupe Touareg qui tourne en Europe. Donc si vous avez l'occasion d'aller le voir, c'est vraiment chouette.

0: Et on est toujours sur Campus Grenoble 90.8 FM. Et c'est la fin de cette émission et on voulait vous remercier énormément Bous et Rani pour nous avoir raconté ce gros morceau de l'histoire de la colonisation de l'Algérie par la France et un bout de la révolution algérienne. Et on va continuer dans un deuxième volet du coup qui sera diffusé plus tard, où vous allez nous raconter les événements marquants de la révolution algérienne, les intérêts de la France à vouloir absolument s'accrocher à l'Algérie, et aussi les leçons à retenir de la révolution algérienne.
1: Et on va enchaîner maintenant avec notre agenda.
2: Oui. Du coup, aujourd'hui, vendredi 19 juin, à 18h, au départ du département, il y a une manifestation pour le droit des mineurs isolés.
1: Le 21 juin, ce dimanche à 16h, place Félix Poula à Grenoble, il y a une manifestation d'organiser contre le racisme et l'extrême droite à l'appel de Bali Bagayoko.
2: Et mardi 23 à 18h30, la géante antimilitariste et anti-impérialiste qui a lieu au lieu rue Abbé Grégoire et qui est actuellement ouverte aux groupes et aux individus.
1: Et le mardi 23, toujours, à 18h30, toujours, au lieu qui s'appelle le Commun des Mortels, rue Aimé Béret, il y a l'inauguration d'une bibliothèque autogérée sur l'exil, les migrations et l'antiracisme par Accueil Solidaire Grenoble.
2: Et enfin, mercredi 24, à 18h30, au lieu, rue Abbé Grégoire, une discussion sur soutenir les révolutions anti-impérialistes depuis la France en tant que queer, avec Queer for Palestine 38. Il faut s'inscrire à une adresse mail qui est donc queerforpalestineq4p38@proton.me.
1: Oui, tout à fait. Et les places seront très limitées. Eh ben, merci pour cette émission. Au revoir à tout le monde.
3: Merci, à bientôt.
2: Bonne journée. Et
4: salut.
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Bonjour à toutes et à tous, bienvenue dans ce nouvel épisode de L'Allongé sur Radio d'ici. Je suis Benoît Youx, le fondateur de Petit Kogi, et depuis plusieurs semaines maintenant, nous suivons deux cafés colombiens. Celui de Miguel et Sarita dans l'Ere Cafetero, et celui de Juanito dans les montagnes de la Sierra Nevada. Nous les avons vus pousser, être récoltés, fermentés, séchés, être vendus, traverser des ports, entrer dans des conteneurs, quitter la Colombie. Et aujourd'hui, plusieurs mois ont passé et les sacs sont arrivés en Europe. Mais il y a quelque chose d'étrange. Quand on ouvre un sac de café vert, ça ne sent toujours pas le café. Ça sent le foin sec, la céréale, le pois chiche, le bois frais et aussi potentiellement la terre froide. Le café que nous connaissons n'existe pas encore. Il manque une étape, celle du feu. Aujourd'hui, nous allons entrer dans une brûlerie et découvrir comment un grain vert, dense et silencieux, devient enfin du café. Alors, installez-vous confortablement, prenez votre petit café du matin et c'est parti pour l'épisode du jour. Il est 7h du matin dans une zone industrielle européenne. Le ciel est gris et un camion recule lentement devant un entrepôt. À l'intérieur, des dizaines de palettes, des sacs de jute, des étiquettes et des tonnes de café. Brésil, Vietnam, Colombie, Éthiopie. Et le café de Miguel est probablement là, quelque part. Mais ici, il n'est plus vraiment le café de Miguel. Il est devenu une matière première, une composante, un élément dans un assemblage. Le torréfacteur me serre la main rapidement. Sur son écran, on peut voir des courbes, des températures, des chiffres qui bougent en permanence. Il me montre une fiche. Là, on est sur un blend expresso. Un blend, c'est un mélange de différents cafés. 40% de Colombie, 30% de Brésil, 20% d'Honduras et 10% de Robusta. Et je lui demande, pourquoi mélanger autant de cafés? Il sourit et il me dit... Parce que les gens veulent retrouver le même goût tous les jours. Et c'est ça, en fait, le vrai sujet ici. Ce n'est pas raconter une ferme, ce n'est pas de raconter une montagne, mais c'est de produire de la stabilité, du corps, de l'intensité et surtout de la régularité. Le café est versé dans une immense trémie. Puis, les grains tombent dans le torréfacteur et le tambour tourne lentement. Au début, les grains restent verts, puis très vite, ils deviennent jaunes. Une odeur apparaît, on a du pain chaud, des céréales grillées, du foin sec. Le torréfacteur continue tout le temps de regarder sa courbe. Là, le café sèche. Parce que dans un grain vert, il reste encore beaucoup d'eau. On est souvent entre 10-12% d'humidité en entrée. Pendant les premières minutes, l'humidité s'évapore. Puis, les sucres contenus à l'intérieur du café commence à réagir à la chaleur. On appelle ça la réaction de Maillard. La même réaction qui donne la croûte du pain, les biscuits, ou encore le caramel et la viande grillée. C'est vraiment là que le café commence à changer. Sa couleur devient beaucoup plus brune. L'odeur aussi. Elle est plus chaude, plus ronde. Et puis soudain, tac ! On appelle ça le premier crack. C'est le moment où le grain explose légèrement sous la pression des gaz et le bruit, ça ressemble vraiment à celui du pop-corn, mais étouffé dans du métal. À ce moment-là, le torréfacteur, il parle presque plus et il écoute. Il écoute justement, puis il ajuste légèrement l'air. Là, je développe. Après le premier crack, tout va très vite. Les sucres caramélisent davantage, l'acidité diminue, le café devient plus soluble. Et ici, on pousse volontairement un petit peu plus loin la torréfaction. Pourquoi ? Parce qu'un café plus développé, donc plus torréfié, il est souvent plus stable, plus intense et plus facile à extraire. Et ça fonctionne beaucoup mieux dans les machines automatiques. Le café continue de foncer, brun, puis brun foncé. Certaines huiles commencent presque à apparaître. Puis la trappe s'ouvre. Une vague de chaleur immense envahit la pièce. L'odeur, elle est puissante, noisette, cacao, pain grillé, caramel noir. Et là, enfin, ça sent le café. Ça sent le café de Miguel mélangé au café du Brésil, de l'Honduras et du Robusta.
Ils sont devenus denses, ronds, puissants, rassurants et honnêtement, pour des millions de personnes, c'est exactement ça, un café réussi. Quelques jours plus tard, changement d'ambiance total. Petite bruderie artisanale. Quelques sacs seulement, des carnets remplis à la main, des courbes imprimées sur les murs, une petite machine dans un coin. La torréfactrice pose un sac sur la table. Juanito Ramirez, Sierra Nevada, 1850 mètres, anaérobie, 72 heures. Elle ouvre doucement la doublure du grain pro. Puis elle plonge la main dans le sac vert. Dense. Je lui demande ce qu'elle veut dire par « dense ». Ça veut dire qu'il a poussé lentement. Les cafés d'altitude sont souvent plus compacts, ils absorbent la chaleur différemment et tu ne peux pas les brutaliser lors de la torréfaction. Elle ne lance pas directement le gros torréfacteur. Pour elle, d'abord, c'est l'échantillonnage. Dans un petit coin de l'atelier, il y a une petite machine de 500 grammes qui tourne déjà. Un sample roaster, c'est une torréfaction d'échantillons. C'est un petit tambour, une petite flamme et un petit batch. Mais énormément de précision. Sur la table, il y a trois bols. Ce sera le même café, mais avec trois profils de torréfaction différents qui vont être testés. La torréfactrice, elle va écrire la température de charge, l'air flow, la température de développement, la température de fin. Et je lui demande ce qu'elle recherche exactement. Elle réfléchit quelques secondes, puis me répond. Le moment où le café raconte encore quelque chose. Pour le premier essai, le café monte vite. Le crack arrive brutalement et la torréfactrice grimace. Trop agressif, me dit-elle. Elle sent les grains refroidis et me dit « Là, je vais perdre les fleurs. » Deuxième essai, moins d'énergie, plus d'air, montée un petit peu plus lente. L'odeur change immédiatement. C'est beaucoup plus doux, plus pâtissier. Troisième essai, le crack arrive plus tard. Le grain garde davantage de tension. Peut-être trop sharp pour l'expresso, ça veut dire un peu trop piquant, un peu trop fort. Puis vient le cupping. Trois tasses, même café, trois profils différents. La torréfactrice casse la croûte avec sa cuillère. Une énorme vague aromatique monte. Fleurs, fruits jaunes, sucre brun, fermentation. Elle les goûte toutes rapidement. Puis la deuxième, puis la troisième. Elle me pointe une tasse du doigt. Elle me dit « celle-ci ». Je goûte à mon tour. Et là, quelque chose s'équilibre enfin. L'acidité, le sucre, la texture, la longueur et surtout, la montagne réapparaît. Comme si toute l'histoire de Juanito revenait soudainement dans la tasse. Les nuits froides, les arbres d'ombrage, la fermentation surveillée, le séchage lent. La torréfactrice me regarde. Mon travail, ce n'est pas de donner un goût au café. C'est d'éviter de lui enlever ce qu'il a déjà. La torréfaction, c'est probablement l'étape la plus sous-estimée du café. Parce qu'en quelques minutes seulement, tout peut être révélé ou détruit. La torréfaction, c'est un process qui dure entre 10 et 20 minutes. C'est là, on est vraiment dans les deux extrêmes. Et pendant la torréfaction, on a plusieurs choses qui se passent. On a l'eau qui s'évapore, les sucres qui réagissent, les gaz qui se forment et la structure du grain qui change. Le café perd du poids, mais il gagne en volume. Il devient beaucoup plus poreux, plus cassant et plus soluble. Le café vert, il est très très dur et le café torréfié, c'est ce qu'on connaît, c'est friable. On peut le casser, justement, on peut le moudre. Et c'est cette solubilité qui va ensuite permettre l'extraction. Mais attention, clair, donc une torréfaction plus légère, ne veut pas dire meilleur. Et foncé ne veut pas dire mauvais. Pendant longtemps, dans le café de spécialité, certaines personnes ont présenté les torréfactions foncées comme une erreur. Comme si plus un café était clair, plus il était pur, moderne, qualitatif. Mais la réalité, elle est beaucoup plus complexe. Parce qu'une torréfaction, elle n'existe jamais seule. Elle existe toujours pour être adapté à un usage, une machine, une culture et un consommateur. Donc, un café très développé peut être extrêmement cohérent. Par exemple, dans beaucoup de bars italiens, l'espresso, il est pensé pour être très très court, c'est un ristretto, intense,
dense, amère et avec beaucoup de corps. Donc dans ce cas-là, la torréfaction plus poussée, elle a énormément de sens. Parce qu'il doit traverser aussi le lait, le sucre, avec la rapidité des services et des machines qui tournent toute la journée. Donc on est obligé de faire une torréfaction plus poussée, parce que ça va apporter de la stabilité, de la texture, de la solubilité et des goûts qui sont immédiatement reconnaissables. Le cacao, le pain grillé, le caramel noir et le fruit sec. Et surtout, pour beaucoup de gens, c'est vraiment un profil qui est très agréable. À l'inverse, une torréfaction qui, elle, sera beaucoup plus claire, on va chercher souvent autre chose. Elle essaye de préserver davantage l'acidité naturelle, qu'on n'aura plus du tout dans les cafés très torréfiés, les sucres, les arômes fragiles, les différences entre les terroirs, les fermentations, les variétés. Avec un café clair, on peut parfois sentir une fleur, un agrume, du miel, un fruit jaune, quelque chose de presque vineux. Mais cela demande aussi beaucoup plus de précision, une meilleure extraction et une autre manière de goûter. Et surtout, tout le monde ne cherche pas ça dans sa tasse. Parce que le café, c'est aussi quelque chose de culturel. Dans certains pays, un café qui va être réussi, il sera fort, il sera amer, très très chaud et presque épais. Alors que dans d'autres, on valorise davantage la clarté, la délicatesse, la longueur aromatique et l'acidité. Donc aucune de ces approches n'est totalement fausse. Le vrai sujet, c'est l'intention. Est-ce qu'on cherche à standardiser ou à révéler ? Parce qu'à partir d'un certain niveau de cuisson, beaucoup de cafés finissent par se ressembler. Le feu prend le dessus sur l'origine. Et à l'inverse, plus la torréfaction est légère, plus le café garde de mémoire de l'endroit où il a poussé. Mais cela implique aussi plus de fragilité, plus de précision, moins de tolérance aux erreurs. Et c'est toute la difficulté de ce métier. Trouver le point d'équilibre. Le moment où le feu transforme le café sans effacer complètement son histoire. Et puisque l'on a beaucoup parlé de technique avec la torréfaction, on va continuer avec un point méthode sur la taille de la mouture et le réglage du moulin, car cela aura un impact énorme sur la qualité de votre café. Le point méthode. Aujourd'hui, point méthode sur le moulin. On parle souvent de la machine, de la cafetière, de la méthode, de la torréfaction, mais en réalité, le moulin, c'est probablement l'outil qui influence le plus directement la qualité finale d'une tasse. Parce qu'avant même l'eau, avant même l'extraction, tout commence par la taille des particules de café, et donc par la mouture. Quand on moue un café, on augmente énormément la surface de contact avec l'eau. Plus les particules sont petites, plus l'eau extrait rapidement les acides, les sucres, les huiles et les composés aromatiques. À l'inverse, plus les particules sont grosses, plus l'extraction ralentit. Et c'est pour ça qu'on adapte toujours la mouture à la méthode qui est utilisée. Par exemple, pour un expresso, l'eau traverse le café très très vite, environ 25 à 30 secondes. Il faut donc une mouture très fine. Pour un filtre, l'eau coule beaucoup plus lentement et par gravité. On utilise alors une mouture moyenne. Et pour une cafetière piston, ou la cafetière une presse française, il y a beaucoup de noms à cette méthode aussi, où on infuse le café pendant plusieurs minutes, la mouture, elle, doit être beaucoup plus grosse. Donc plus le temps d'infusion est long, plus la mouture doit être grossière. Sinon, l'eau extrait trop vite et la tasse devient amère, sèche et agressive. Mais le plus intéressant, c'est que quelques microns peuvent déjà changer énormément de choses. Un expresso qui serait réglé trop fin, il pourrait devenir très lourd, très amer, astringent, avec une grosse longueur en bouche. Et quelques crans plus gros, le café deviendrait beaucoup plus clair, plus sucré, plus lisible. Et c'est pour ça que les baristas dans les coffee shops passent énormément de temps à ajuster leur moulin. Parce qu'un même café change avec l'humidité, la température, l'âge de la torréfaction, ou même simplement au fil de la journée. Donc normalement, dans un coffee shop, on est obligé de re-régler son moulin au moins deux fois par jour.

Le moment où l'acidité, les sucres, le corps et la longueur s'équilibrent. Et c'est là qu'on comprend quelque chose d'hyper important, c'est qu'un très bon café, mal moulu, peut devenir mauvais. Alors qu'un café simple, mais bien extrait, peut déjà devenir excellent. Tous les moulins ne produisent pas non plus la même qualité de mouture. Les petits moulins à lame, qu'on appelle parfois moulins hélices, fonctionnent un peu comme un mini blender. Le problème, c'est qu'ils coupent le café de manière très irrégulière. Donc on obtient parfois des grosses particules et de la poudre très fine. Et donc ça va nous donner une extraction déséquilibrée. Le résultat peut vite devenir brouillon. À l'inverse, avec un moulin à meule, et surtout les meules coniques, ça produit une mouture beaucoup plus homogène. L'eau circule mieux, l'extraction deviendra plus stable et répétitif, et les arômes ressortent davantage. C'est pour ça que dans le café de spécialité, on recommande presque toujours des meules coniques ou plates plutôt que des lames. En termes de prix, on trouve déjà de très bons moulins manuels à meules coniques, entre 40 et 150 euros environ. Donc c'est assez large comme plage. Et honnêtement, pour du filtre, un bon moulin manuel peut déjà produire des résultats excellents. Pour les moulins électriques à meule conique, on est plus souvent aux alentours de 150 à 300 euros. Et bien sûr, quand on est dans le monde professionnel, ça peut monter beaucoup plus haut. Mais pourquoi ces prix? Parce qu'un moulin, il doit être précis, stable, il doit peu chauffer le café et il doit produire des particules régulières et pouvoir permettre des réglages très très fins sur l'expresso. Et dans beaucoup de cas, investir dans un meilleur moulin améliore davantage la tasse que de changer complètement de machine. Finalement, le moulin, c'est un peu comme le dernier traducteur du café. C'est celui qui transforme un grain torréfié dense, complexe, en particules que l'eau pourra réellement comprendre. Et parfois, entre une tasse moyenne et une tasse incroyable, il n'y a qu'un demi-cran de moulin. L'anecdote. On passe maintenant à l'anecdote du jour, pour voir si vous avez bien suivi l'épisode. Pendant la torréfaction, est-ce que le grain de café devient plus petit ou plus gros ?

Et la réponse est plus gros. Parfois, presque deux fois plus volumineux. Et pourtant, il devient aussi plus léger. Pendant la cuisson, la chaleur transforme complètement le grain. L'eau s'évapore, les gaz se forment et la pression augmente. Puis arrive le premier crack, le grain explose légèrement, se dilate, devient plus poreux et plus fragile. C'est un peu comme le pop-corn miniature. Et c'est justement cette transformation qui permettra ensuite à l'eau d'extraire correctement le café. Avant la torréfaction, le grain est dense, il est vert, il est compact, il est sans odeur. Et après la torréfaction, il devient beaucoup plus gros, plus léger et surtout plein d'arômes. Merci à toutes et à tous pour votre écoute aujourd'hui. La prochaine fois que vous ouvrirez un paquet de café, essayez de regarder les grains, leur couleur, leur odeur, et demandez-vous, est-ce que ce café cherche surtout la stabilité ou cherche-t-il encore à raconter un lieu ? Dans cet épisode, le café est enfin devenu du café, mais il n'est pas encore une boisson. Il reste une dernière étape, la plus proche de nous, la tasse. Et c'est peut-être là que toute cette histoire devient réellement visible. On se quitte avec une petite musique de Bad Bunny, qui est un artiste colombien qui est assez connu et que les Colombiens aiment beaucoup. Et la musique s'appelle Café Con Ron. Donc, bonne découverte. Vous allez voir, c'est plutôt sympa et ça va dans l'ambiance du café. À bientôt et bon week-end à tous.

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2: Merci d'être avec nous à l'écoute de RFI, pile 9h en temps universel et à Guéloque, 11h à Paris, 5h à Philadelphie.
1: Charlotte Hydrac.
2: Samedi 4 juillet, Independence Day aux États-Unis, 250 ans d'indépendance, un anniversaire capté par Donald Trump. Le président américain a évoqué, je cite, une résurgence de la menace communiste. Le pape à Lampedusa, visite express de Léon XIV sur l'île italienne, devenue symbole du drame des migrants en mer Méditerranée. À la une aussi, les funérailles nationales de l'ex-guide suprême Ali Khamenei en Iran. Des attaques coordonnées du FLA et des djihadistes du JNIM au Mali depuis ce matin. La ville russe de Saint-Pétersbourg visée par des drones ukrainiens. Le mondial de foot, le milieu de terrain français Aurélien Tchouaméni forfait avant la rencontre des Bleus ce soir face au Paraguay. Et puis le top départ tout à l'heure du Tour de France cycliste avec le phénomène français Paul Sexas, 19 ans seulement. De concert feu d'artifice. Oui, les États-Unis marquent aujourd'hui leur fête nationale en ce 4 juillet, les 250 ans de la déclaration d'indépendance, dans un contexte particulier. D'abord parce qu'il fait très très chaud dans l'est du pays, une touffeur extrême, et d'ailleurs le défilé prévu à Washington a été annulé. Et puis particulier aussi dans un contexte politique polarisé. Dans son discours hier au Mont Rushmore, au pied des visages des pères fondateurs, Donald Trump a parlé d'une nouvelle offensive venant, je cite, de radicaux et d'extrémistes. Un anniversaire dans un pays très divisé. Reportage au nord de la Pennsylvanie, François-Damien Bourgerie.
3: Nous sommes à Dixon City, dans un cinéma en plein air où les républicains du comté de Lackawanna ont choisi de fêter à leur façon ces 250 ans. Au programme, un défilé de motos, des concerts, une exposition de voitures et au micro, Dan Naylor, le président de la section locale du Parti conservateur.
4: Et souvenez-vous, on est le plus grand pays au monde et c'est ce que nous pouvons célébrer aujourd'hui.
3: Dans les allées, des visiteurs de tous âges, t-shirts aux couleurs des États-Unis ou floqués du mot liberté. Scott, lui, se défend de tout soutien au camp républicain.
5: On est juste venu jeter un coup d'œil, admirer les voitures. Je ne suis pas fan de la situation politique actuelle. Je pense qu'on traverse une mauvaise passe.
3: Parmi les critiques adressées à l'administration Trump, une volonté d'imposer sa propre vision de l'Amérique, blanche et chrétienne. Une critique balayée par Joanne Mayer, l'organisatrice de cette journée.
6: Je ne vois pas les couleurs. On est une nation fondée par les immigrés et on a tous le sang rouge. Red.
3: Une ode à l'unité qui peine à masquer la réalité d'un pays fracturé. François-Damien Bourgerie, de retour de Dixon City, RFI.
2: Et on retrouve François-Damien juste après le journal dans Grand Reportage. Au moment de ces cérémonies aux États-Unis, l'Iran, de son côté, organise des funérailles nationales pour l'ex-guide suprême Ali Khamenei, tué dans une frappe israélo-américaine il y a 4 mois. Hommage public en cours à Téhéran, où sa dépouille est exposée. Ces funérailles, elles doivent durer 6 jours. Une démonstration de force, en quelque sorte, après la guerre contre Israël et les États-Unis. Un reportage de notre envoyé spécial à retrouver sur RFI.fr. C'est un symbole du drame des migrants. Le pape est en ce moment à Lampedusa, cette île italienne, porte de l'Europe entre la Tunisie et Malte. Léon XIV, dès son arrivée, s'est recueilli au cimetière de Lampedusa où reposent des migrants morts en mer. Il célèbre en ce moment une messe. Envoyé spécial Eric Sénanc.
7: Sur la petite île de la Méditerranée, cette venue du pape arrive au bon moment, alors que les politiques migratoires sont sans cesse plus restrictives en Europe. Don Carmelo Lamagra, l'ancien curé de l'île, est venu de sa Sicile voisine.
8: La venue du pape Léon ramène l'attention sur la frontière avec tout ce que cela implique, mais avec la bonne perspective, celle des victimes. En Italie, on n'a pas de loi sur l'accueil, mais seulement pour lutter contre l'immigration.
7: À l'heure où certains parlent de remigration, le pape, comme il l'a fait aux Canaries il y a quelques semaines, devrait parler d'humanité dans l'accueil sur une île connue pour son hospitalité, mais où le traitement des migrants a changé au cours des années. Francesca Saccomandi travaille depuis 3 ans à Lampedusa pour l'ONG Méditerranée. Hope.
9: Nous espérons que cette visite pourra attirer la lumière et mettre en évidence les contradictions très profondes que traverse cette île. Une île qui a été pendant longtemps un lieu où existaient de nombreuses pratiques d'accueil et de solidarité, mais qui est aujourd'hui une île militarisée, où les procédures frontalières sont extrêmement strictes et violentes à l'égard des personnes qui arrivent ici.
7: Parmi les autres rendez-vous de Léon XIV, l'inauguration d'une plaque du nom du pape François près du quai où arrivent les bateaux de migrants. Le dernier en date, c'était le 1er juillet, 54 personnes secourues par les gardes-côtes italiens. Éric Sénanque, à Lampedusa, RFI.
2: La ville russe de Saint-Pétersbourg, visée ce matin par des drones ukrainiens. C'est le gouverneur de la ville qui l'a annoncé. Un terminal pétrolier a été touché. Au Mali, des attaques coordonnées en cours dans plusieurs localités depuis l'aube. Attaques menées par le FLA, le Front de Libération de l'Azawad et les djihadistes du Jnim. Dans au moins 4 localités, notamment Anéfis, à 100 km de Kidal. Échange de tirs aussi avec des militaires maliens et paramilitaires russes à Agelok, toujours dans la région de Kidal. Coup de feu également dans le secteur de Gao. Et puis autre attaque, cette fois dans le sud, à une soixantaine de kilomètres de Bamako. Là, une prison a été ciblée par des hommes armés non encore formellement identifiés. Le mondial de foot, et c'est parti pour les huitièmes de finale ce samedi. Il ne reste que 2 équipes africaines en lice. Le Maroc qui affrontera le Canada et l'Égypte qui l'a emporté la nuit dernière face à l'Australie. Pour les autres, retour à la maison et sans fanfare pour le Sénégal après l'élimination des Lions de la Teranga face à la Belgique. Mercredi, la polémique ne retombe pas. Juliette Dubois avec des critiques sur la gestion au sein de la fédération.
10: Sur le plan sportif, la contestation vise d'abord le sélectionneur Pape Thiaw. Une pétition en ligne réclamant son limogeage frôle les 100 000 signatures. Les signataires lui reprochent d'avoir maintenu des cadres vieillissants ou blessés au détriment des jeunes joueurs et d'être resté passif face à la Belgique. Seulement 3 changements effectués avant l'égalisation adverse à la 89e minute, alors que la Belgique, elle, avait déjà fait entrer des renforts offensifs. Selon certains médias, Thiaw aurait par ailleurs entamé la compétition sans contrat signé avec la fédération. Ces tensions dépassent le seul cas du sélectionneur. La fédération annonce vendredi porter plainte contre un média pour diffamation et diffusion de fausses nouvelles. Il avait avancé que des dirigeants de la fédération auraient multiplié soirées de gala et dépenses jugées inappropriées pendant la compétition. Autre accusation plus sensible, selon le journal L'Observateur, un chef cuisinier de la délégation aurait été visé par des accusations de harcèlement sexuel formulées par une employée recrutée sur place aux États-Unis avant d'être renvoyée précipitamment au Sénégal. La fédération, elle, évoque une affaire strictement privée. Juliette Dubois, Dakar, RFI.
2: Et pour l'équipe de France, rendez-vous ce soir, 21h, temps universel face au Paraguay, mais sans Aurélien Tchouaméni. Le milieu de terrain a dû déclarer forfait à cause d'une blessure à la cuisse. Le top départ aussi aujourd'hui du Tour de France cycliste. Tout à l'heure, ce sera à partir de 15h, temps universel depuis Barcelone en Espagne. 184 coureurs répartis en 23 équipes sont sur la ligne de départ. Et parmi eux, il y en a un qui attire particulièrement l'attention, en dehors du double tenant du titre, Tadej Pogacar. C'est le Français Paul Sexas, Olivier Pron.
11: Premier Tour de France est déjà une vedette à l'applaudimètre lors de la présentation des équipes jeudi à Barcelone. Paul Sexas a 19 ans, pétri de talent, il est le plus jeune coureur sur la grande boucle depuis 1937. Un rêve de gosse, mais une course comme une autre, dit-il.
12: Je pense que je pense ça comme n'importe quelle course, forcément avec le maximum de sérieux et d'attention. Et voilà, je suis prêt à forcément ce petit extra du fait que ce soit le Tour et que ce soit un rêve d'enfance. Mais forcément, je reste concentré comme sur n'importe quelle course.
11: Professionnel depuis l'an passé et déjà 7 victoires cette année, les suiveurs et passionnés lui prédisent un avenir doré, en jaune, en somme. Sans doute pas dès cette année, même si le Lyonnais lucide est très clair dans ses priorités.
12: Forcément qu'on peut pas être parfait et faire... quelques petites erreurs, surtout sur 3 semaines, c'est long. Mais voilà, le but, c'est de jouer le classement général, faire le mieux possible. Et après, on verra, on fera les comptes au bout de 3 semaines.
11: Lucide, Paul Sexas est très protégé des médias et du public pour un premier tour abordé dans une étonnante décontraction. 3 points, ça va très bien. Olivier Pro, Barcelone, RFI.
2: Voilà, Barcelone pour ce top départ du Tour de France cycliste cet après-midi à partir de 15h temps universel. Le Tour de France chaud devant avec de fortes températures annoncées ces prochains jours. Et puis le rugby, le 15 de France a ouvert le championnat des nations par une défaite frustrante face à la Nouvelle-Zélande 34-32 chez les All Blacks. 11h10 presque ici à Paris. Restez avec nous à l'écoute de RFI. Tout de suite, grand reportage qui nous emmène aux États-Unis de nouveau et également au Japon avec Jacques Alix. Le supplément du week-end, c'est tout de suite. Bon voyage.
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1: Bonjour à toutes et à tous. Vous êtes bien à l'écoute de la bidomadaire sur Radio d'ici. On est en direct ce mardi, mais aussi en rediffusion tout le reste de la semaine. Et on est trois aujourd'hui pour cette bido. Donc, il y a Quentin avec moi.
2: Bonjour.
1: Il y a aussi Lélé à la technique. Salut.
3: Bonjour tout le monde.
1: Et on va commencer par notre petit son habituel avec une citation souvent assez élevée, envolée de DI.

0: Vous devriez visiter Anvers, rien que pour l'endroit. Coluche. Et top.
1: Bon, ben voilà, pas grand-chose à en dire, si ce n'est, est-ce que vous avez déjà visité Anvers ?
2: Non, je ne connais pas du tout.
3: Du tout, mais j'ai bien apprécié le jeu de mots, en tout cas.
1: Ouais, bon, moi non plus, j'ai pas visité. Voilà, c'est fini pour cette auberge espagnole. C'était rapide, c'était express. Et maintenant, je vais laisser la parole à Éléonore, qui va faire une petite interview avec une personne qui vient nous parler de l'hirondelle du centre de soins pour animaux sauvages.
3: Et oui, effectivement, parce que face à l'afflux d'animaux sauvages blessés liés à la canicule, le centre de soins l'hirondelle, situé à Saint-Forgeux dans le Rhône, tire la sonnette d'alarme. Nous en parlons aujourd'hui au téléphone avec Anne Fourier, qui est chargée de développement. Bonjour Anne.
4: Bonjour.
3: Alors merci d'être avec nous en direct aujourd'hui par téléphone.
4: Alors, merci à vous pour l'invitation.
3: Avec plaisir. Alors du coup, vous avez lancé une alerte très forte ces derniers jours. Qu'est-ce qui se passe concrètement à l'hirondelle en ce moment ?
4: Alors, il y a deux choses dramatiques qui se sont passées. Il y a déjà une canicule qui est vraiment du jamais vu en France, de ce qu'on vient de vivre là sur le mois de juin, qui a été vraiment catastrophique pour toute la faune, la biodiversité en général. Et effectivement, ça a eu des conséquences gravissimes sur le centre de soins. Donc je rappelle que l'hirondelle, c'est le centre de soins qui récupère toute la faune sauvage blessée, oiseaux et mammifères du Rhône, de la Loire, de la Drôme et de l'Ardèche. Ça fait beaucoup de départements, ça fait beaucoup d'animaux en détresse sur ce secteur, surtout sur la semaine qu'on a vécue. Et malheureusement, depuis samedi midi, on a dû fermer nos portes à tous les nouveaux pensionnaires, puisqu'en fait, on est arrivé au bout du bout. On a recueilli en 5 jours 1000 animaux. C'est clairement du jamais vu à l'hirondelle. Et ce qui s'est passé dans la nature, je pense que c'est extrêmement gravissime, puisque nous, on recueille effectivement ces animaux, mais je pense que les mortalités au nid et au sol ont été absolument, c'est inquantifiable pour nous, mais qui vont avoir des conséquences, en tout cas gravissimes, sur les prochaines années.
3: D'accord. Et alors du coup, vous parliez des animaux au nid et au sol, je voulais vous demander quels animaux arrivent le plus en ce moment justement, et alors, en quoi la canicule aggrave-t-elle cette situation ?
4: Alors, les martinets noirs, notamment, hein, c'est vraiment l'espèce phare hein, qu'on récupère en masse. Je pense que plus de 80% c'était des martinets noirs. On a tous les martinets, on a celui à ventre blanc, les hirondelles aussi de fenêtres qui ont beaucoup été impactées par la canicule. En gros, pour faire simple, c'est des animaux qui nichent sous les toits. Quand il fait 40 degrés sur le trottoir, il en fait 60-70 sous les toits. Donc l'animal, pour échapper à cette fournaise, va se jeter dans le vide. Et comme on est sur une période de nidification, encore avec tous les petits nids en duvet non plumés, qui sont à peine grands en fait, hein, pour partir, ces animaux soit vont mourir au nid, soit vont se jeter dans le vide et atterrir au sol. Donc en fait, ce sont les particuliers, les gens comme vous et moi, qui voyons ces animaux au sol et les récupérons. On a eu des témoignages sur Lyon, je pense à Lyon, mais je pense à toutes les grosses villes, hein, là où on a beaucoup de martinets, où les martinets tombaient comme des mouches, tombaient sur la tête des gens. Mmh. Je rigole vraiment pas sur ce terme-là, c'est complètement hallucinant. Et oui, on est là pour tirer une sonnette d'alarme vraiment par rapport à ça, parce que là, les conséquences vont être dramatiques et pour l'espèce, et aussi pour les insectes qu'ils consomment, puisqu'en fait, un martinet consomme 20 000 insectes par jour, dont les moustiques, oui. Tigres. Donc, je ne vais pas vous faire un dessin de ce qui va se passer les prochaines années quand on n'aura plus les bébés. Les bébés qui sont nés cette année sont quasiment tous, pour moi, morts. Alors, attention, je ne suis pas scientifique, hein, je n'ai pas fait des études là-dessus, mais moi, c'est un constat que je fais. On est vraiment en première ligne, on est sur le terrain, on voit les choses. Je ne pourrais pas vous donner de chiffres ou de pourcentages, etc., mais clairement, on a un problème. Mmh. Et c'est pas pour nos enfants ou nos petits-enfants, c'est vraiment là, maintenant, tout de suite. Il y a vraiment un très, très gros problème actuellement. Et c'est pour ça que là, nous, on est là pour alerter. On peut faire constater, on peut faire venir les gens, les élus, le pouvoir public, pour venir voir ce qui se passe réellement. On va rien leur demander. Hein. On veut juste qu'ils voient les choses, en fait, hein, qu'ils se rendent compte de ce qui se passe. C'est grave, c'est gravissime. Voilà. Pardon, c'est vraiment pas très joyeux, mais
3: on est là pour ça aussi, pour partager sur ce genre de situation qui est, comme vous dites, alarmante. Et concrètement, du coup, de quoi le centre a-t-il le plus besoin aujourd'hui pour faire face à cette situation et à cette saturation ?
4: Alors, nous, on veut vite rouvrir, parce que chaque jour de fermeture, là, c'était plus de 200 animaux, c'est peut-être bien plus, qui n'ont pas de solution, puisqu'on est le seul sur les secteurs que j'ai mentionnés au tout début. Donc, on a vraiment cette urgence de rouvrir. Pour rouvrir, nous, faut qu'on relâche les animaux qui sont arrivés, là, entre-temps, en une semaine. Donc, il y en a pas mal qui peuvent être relâchés. D'ailleurs, il y a une petite vidéo qui est sortie sur nos réseaux sociaux
3: qui montre un relâche des
4: 78 martinets. Oui. Voilà, c'est 78 sur les 1600 animaux qui sont au centre, mais c'est quand même 78. Donc nous, l'idée, c'est qu'on puisse vraiment reprendre en fait le fil, de rouvrir au plus vite. Bien sûr, on a besoin de dons, évidemment, comme toute association, parce qu'on est un peu les seuls à porter en fait cette immense responsabilité. Parce que voilà, au niveau de l'État, on n'a rien. Voilà, c'est très maigre au niveau des subventions publiques. Et puis voilà, encore une fois, voilà, on a besoin de dons des particuliers et bien sûr des bénévoles qui peuvent s'investir. Alors plusieurs jours, ce serait l'idéal, parce que nous, on a un temps de formation qui est quand même assez long, mais qui viennent s'investir. Alors à Saint-Forgeux, il n'y a pas de durée minimum, mais sur Chalencon, le site dans la Drôme, une dizaine de jours serait génial.
3: D'accord. Donc appel aux dons, appel aussi aux bénévoles qui veulent s'investir, se former auprès du centre. Et aussi peut-être de matériel, de relais au niveau du transport.
4: Là, actuellement, oui, on aura besoin aussi de relais, de personnes pouvant faire des trajets. Mais comme on est fermé, en fait, on a arrêté tous ces transferts, tous ces trajets. Mm-hmm. Mais oui, si vous avez une voiture, vous aimez conduire, les frais, eux, peuvent être déductibles des impôts. Donc voilà. Oui, avec grand plaisir, on va chercher en fait des rapatrieurs un peu de partout sur ces 4 départements. Une fois qu'on va rouvrir, de toute façon, on va relancer effectivement la machine et on voudrait étoffer en fait cette équipe-là de bénévoles. Mais voilà. Donc là, n'hésitez pas à nous contacter. On a un site c'est www.hirondelle.ovh et on a la boîte classique contact au singulier aussi @hirondelle.ovh pour nous contacter et voilà et nous aider comme ils peuvent ou vous de partager des publications sur les réseaux, ça aussi hein, ça c'est très très important pour nous de nous donner du poids, de la force en fait sur notre com pour pouvoir un petit peu voilà faire réaliser à tout le monde ce qui se passe réellement, parce que je crains que dans une semaine tout le monde l'aura oublié malheureusement, mais et en plus il y a une nouvelle canicule qui s'annonce à début juillet. Je suis pas inquiète, vous savez pourquoi? Parce que moi je pense qu'en fait il y aura très peu d'animaux qui vont encore avoir besoin d'aide. En fait, j'en aurai, c'est une certitude hein. On est sur entre 50 et 100 arrivées par jour, mais très sincèrement avec ce qui s'est passé là, j'ai pas les chiffres encore, je vois pas dans l'avenir, mais je suis pas si inquiète que ça sur une nouvelle canicule début juillet. Voilà, c'est tout ce que je peux vous dire.
3: Et ma dernière question, Anne, c'est si vous aviez un message à adresser aux auditeurs, auditrices et plus largement aux décideurs et décideuses du territoire, quel serait-il aujourd'hui ?
4: Les décideurs, je sais qu'ils peuvent faire beaucoup de choses. Là, très clairement, c'est d'intégrer dans les nouvelles habitations, les nouvelles constructions, d'intégrer des nichoirs à martinets. On a besoin du martinet. On a besoin de lui pour la suite. Hein, et c'est vrai que les dérèglements climatiques, avec ces canicules de plus en plus intenses, vont faire disparaître cette espèce. Donc, pour vraiment la maintenir, la préserver, des nichoirs vraiment conçus, bien mieux ventilés, pas plein sud, toutes ces petites choses-là commencent à être un peu réalisées à droite à gauche. Nous, on a des communes qui se lancent là-dedans, qui ont envie vraiment d'aider. Ça, c'est des vraies choses concrètes qui peuvent aider tout de suite le martinet, parce que j'insiste, hein, c'est pas dans 2 ans, c'est pas dans 10 ans, c'est maintenant. Et au niveau de nous particuliers, rester sensible effectivement à la cause animale, soutenir des assos comme nous, et puis faire attention aussi à tous nos déplacements, la voiture, tous ces petits gestes en fait, hein, c'est nos petits colibris, faisons notre petit colibri de partout, même si effectivement le dérèglement climatique il est bel et bien là, je sais pas réellement si ça va pouvoir reculer, mais en tout cas si chacun fait un peu, peut-être que. Ouais. Voilà.
3: Merci beaucoup, Anne, pour ce passage à l'antenne. Je laisse la parole à Manon qui veut ajouter quelque chose.
1: Je voulais juste poser une question parce que j'ai rencontré une personne qui habite en Ardèche et qui va déposer des bassines, des baignoires pour bébés dans la forêt avec de l'eau et qui les remplit. Est-ce que ça, c'est quelque chose qu'on peut faire aussi qui est utile?
4: Alors, alors oui, dans l'idée, bien sûr, apporter de l'eau aux animaux, ils en ont besoin. On est d'accord, les rivières s'assèchent, etc., etc. Simplement, apporter de l'eau, il peut y avoir des risques de noyade, donc il faut juste que ça soit bien fait, avec une petite rampe, des cailloux, des choses comme ça. Parce que là, le hérisson, il va entrer dans la bassine, et si ça se trouve, il peut plus ressortir. Voilà. Donc il y a toutes ces petites choses-là qu'il faut vraiment prévoir avant. Ensuite, l'eau va stagner, parce qu'il n'y aura pas de mouvement ni d'oxygène. Donc ça peut me déranger par rapport aux maladies. Puis ensuite, tous les animaux qui vont passer boire, effectivement, s'il me suffit qu'il y en ait un malade, pour contaminer tout le monde. Donc en fait, c'est toutes ces petites choses où je sais que vous voulez aider, et je trouve ça absolument génial, et oui, il y a besoin, mais il faut le bien faire. C'est pour ça que moi, ces conseils-là, je suis toujours un tout petit peu vigilante, pour vraiment donner les bons conseils et pas faire de bêtises, pour vraiment que ce soit un vrai plus pour les animaux et pas le contraire, parce que des bassines dans les jardins, je sais qu'il y en a beaucoup qui font, l'eau est sale, il y a les moustiques qui vont se développer, etc. Et puis finalement, il y a des risques de noyade énormes, même juste une abeille. On a besoin de nos abeilles aussi, et je sais que ça, c'est pareil, donc pourquoi pas, enfin, voilà, trouver une petite solution, en tout cas, faire les choses bien et se renseigner sur Internet, alors sur les bons sites, j'en aurais pas là à vous conseiller tout de suite maintenant, mais essayez vraiment de creuser un peu l'histoire, parce que moi, je pense que ça peut aider, bien évidemment, mais il faut juste que ça soit bien fait, voilà.
1: Ok, merci beaucoup.
3: Merci Anne, au revoir.
4: Merci à vous, merci beaucoup, vous passez une bonne journée, merci. Au revoir.
1: Merci à toutes les deux pour cette interview et pour cette alerte. On va passer maintenant aux annonces.

0: J'ai le plaisir de débuter les annonces cette semaine avec l'association C'est Maintenant, une association annonéenne donc qui se soucie de l'environnement et de la propreté notamment sur Annonay et les environs, donc la pollution. L'association C'est Maintenant sera présente cette année encore place des Cordeliers et dans le quartier du Zodiaque pour offrir une animation pédagogique aux enfants. Leur stand Tri le plastique en musique proposera un jeu de loi ludique orienté sur la meilleure connaissance du plastique, renvoyant à des fiches thématiques et permettant à l'enfant de répondre aux questions posées. Ce même jeu de loi pourra aussi l'orienter vers l'atelier de fabrication d'instruments de musique, donc percussion et maracas, à base de pots de plastique en tout genre, pour mieux le sensibiliser au tri de ce matériau. Ces animations seront donc présentes le 30 juin, 1er et 2 juillet, place des Cordeliers, et le 10 juillet dans le quartier du Zodiaque. L'association vous donne également rendez-vous le samedi 20 septembre, donc après les vacances. On vous le rappellera, ça se passera le matin, et donc sur Annonay, et c'est à l'occasion du grand nettoyage de la planète, le World Cleanup Day, et l'association espère bien sûr de nombreux et de nombreuses volontaires.
1: Ce jeudi 2 juillet, Ciné Molette, le cinéma associatif de Saint-Julien-Molin-Molette, vous propose une projection de film L'affaire Abdallah, documentaire français de Pierre Carle. Alerté par une membre du comité de soutien à Georges Abdallah, Pierre Carle décide d'enquêter sur l'histoire de ce militant communiste libanais. Georges Abdallah est incarcéré en France depuis 1984. Ce qui en fait le plus ancien prisonnier politique de France. Il a depuis été libéré et immédiatement expulsé du territoire français en 2025. Ce travail d'enquête n'a jamais été mené. Aucun média important ne s'est saisi de l'affaire depuis que Georges Abdallah s'est fait attribuer à tort une vague d'actes terroristes justifiant sa détention. La séance sera suivie d'un échange en présence du réalisateur.
2: Et le lendemain, le vendredi 3 juillet, ce sera « Le garçon qui faisait danser les collines » qui sera projeté. C'est un film de multinationalité, Macédoine, République tchèque, Serbie, Croatie, de Georgi M. Unkovski. Ahmed, 15 ans, grandit au milieu des montagnes de Macédoine où il garde les moutons de son père tout en prenant soin de son petit frère. Mais lui, ce qu'il fait rêver, c'est la musique. Énorme coup de cœur pour ce film et son humour détonnant. Le conflit entre tradition et modernité est chroniqué avec vivacité et drôlerie dans ce feel-good movie qui déjoue souvent les clichés sur la représentation de la vie rurale dans les Balkans. La séance sera en Vostefer.
0: Ça fait super envie en tout cas.
2: Ouais, c'est clair.
0: Et du 5 au 9 juillet, Ciné Molette présente son Cinestival spécial année 80. Avant la pause estivale et le départ de son projecteur en tournée d'été dans les villages voisins, Ciné Molette vous propose 5 films sur 5 soirées à Saint-Julien-Molin-Molette. Ça commence dimanche 5 juillet à 20h avec La femme la plus riche du monde. Le lundi 6 à 21h, ça sera Diva. Ensuite, le mardi 7 à 21h, L'inconnu de la Grande Arche. Mercredi 8 juillet, ça sera en plein air à la Brasserie du Pilat à 22h avec Police Flash 80. Et pour finir, le jeudi 9 juillet, on reste en plein air, mais cette fois au Calvaire, un peu au-dessus de la radio, avec Juste une illusion vers 22h. Vous pouvez retrouver tous les synopsis sur le

0: que chacun chacune aura apporté. Vous avez donc le temps de faire quelques parties avant d'aller voir le film proposé par Cinémolette.
1: Et toujours sur Saint-Julien pour une super soirée concert qui aura lieu ce samedi 4 juillet, place Bancel. C'est un concert organisé par IPA, Inter, Pila, Asso. Une soirée culturelle nouvelle, éclectique et familiale, tout en mettant à l'honneur les producteurs et productrices et acteurs, actrices locaux. C'est par ici que ça se passe. Retrouvez-nous pour une soirée haute en couleurs avec des artistes de qualité et une ambiance de folie. Au programme, La Mauvaise Foi, qui est un groupe de rock local. Ensuite, on aura Ketengo, Musique du Monde. Pipi Tornado, groupe national aux influences punk et lyriques. Et DJ KNX, reine lyonnaise de la platine. Il y aura des surprises sonores à partir de 18h et tout au long de la soirée, avec notamment une rediffusion en direct des concerts sur les ondes de radio d'ici. Pour plus d'infos, lbdchamp@label.com, où vous pouvez aller voir sur Facebook, il y a une page IPA Concert. Le tarif en pré-vente est à 15€, sur place à 20. Pour les 12-16 ans, c'est 5€, et pour les moins de 12, c'est gratuit. Il y aura aussi des buvettes et food trucks sur place.
2: Je vous parle maintenant d'un concert qui se tiendra à Quintenat. L'harmonie des Muguets de Quintenat invite le duo reconnu Blue Moon à partager une belle soirée musicale d'été ce vendredi 3 juillet à 20h sur la place de l'église. La soirée débutera par une introduction réservée à l'harmonie locale avant que le duo Blue Moon s'intègre au groupe pour interpréter plusieurs grands classiques de la chanson française. Entrée et buvette en accès libre à tout moment. Il y aura un repli à la salle des fêtes en cas de pluie. Il n'y a pas de réservation. Et si vous voulez plus de renseignements, allez, on va se faire plaisir, un petit numéro là. Prenez votre papier, votre crayon. C'est le 06 89 95 86 68. On adore annoncer les numéros à Radio d'ici. Je pense que mes collègues confirment.
1: Mais tout à fait.
3: C'est
1: super. Mais c'est avec toi que j'ai pris cette habitude, hein.
2: De mettre les numéros.
1: Bah, non, c'est toi qui en phase à chaque fois qu'on a un numéro. Voilà.
2: Ouais.
1: Ça devient un petit rituel.
2: Ça peut être sympa d'en mettre quelques-uns, effectivement. Des fois, c'est nécessaire.
0: La récré festival, véritable parenthèse électro en pleine nature, revient pour une deuxième édition ambitieuse le 3 et 4 juillet prochain sur le domaine viticole Vézier à Chavanay, au cœur du Pila du coup. Rendez-vous à taille humaine et profondément attaché à son terroir. Ce festival valorise les talents émergents issus de la scène électro locale aux côtés d'artistes confirmés. Au programme notamment Italo Brothers, Mandy, Djibril Cissé aka Cheba, Jordan Patural, Echo 789, Foxium et bien d'autres. Sans oublier des ateliers tatouage, maquillage, coiffure et food truck, tout ça 100% local pour prolonger l'expérience. Et nouveauté cette année, un camping accueillera les festivaliers souhaitant dormir sur place.
1: Et on part sur le village de l'été, donc il y a des propositions qui sont prévues tout le mois de juillet sur Annonay. Donc par exemple le jeudi 2 juillet, tiens au hasard, on a une initiation à la sérigraphie des 6 ans. Il y a aussi une découverte et pratique du gaming. Le lundi 6, on a de nouveau un food truck préparé par les jeunes, de la découverte audiovisuelle et des mini-jeux parents-enfants. Voilà, je vous invite à aller sur le site de la mairie d'Annonay pour voir toutes les activités qu'il y a. Oui, Quentin, il y a aussi des petits ateliers radio.
0: Ouais, il y a des ateliers radio. Déjà, pour vous dire, le village de l'été devrait commencer à 17h30 au lieu de 16h30 comme c'était prévu à cause des fortes chaleurs. On décale d'une heure, on finit toujours à la même heure, mais on décale d'une heure le début. Et oui, le vendredi, je n'ai pas la date sous les yeux parce que ça m'est pas venu, le vendredi 10, du coup,

0: partir de 17h30, il y aura la radio qui sera là au Zodiac à Annonay, parce que les vendredis se passent dans les quartiers d'Annonay, et on fera du jeu de rôle.
1: Voilà, parce que sinon, c'est plutôt place des Cordeliers le reste
0: sinon,
1: de la semaine.
0: Tout place des Cordeliers, ouais, voilà. Sauf le vendredi.
1: Mais c'est du mercredi au vendredi.
0: Du lundi au vendredi.
1: Ah, d'accord.
2: Ouais. Disons-nous plus sur le jeu de rôle. Tu m'en as trop dit ou pas assez?
0: Eh ben, j'ai repris une campagne du livre de Trouilleville, un jeu de rôle pour enfants, dans lequel on incarne des monstres, des petits monstres en tout genre, fantômes, loups-garous, squelettes, etc. Et leur but va être d'aider un petit fantôme qui s'est perdu et qui aimerait bien retrouver ses copains. Voilà, c'est fait pour toutes et tous, grands, petits. Voilà, ça dure environ entre 30 minutes et une heure. Ça dépend des
2: groupes. C'est une sacrée animation.
0: Mais voilà, dans l'idée, vous pouvez venir jusqu'à 3 voire 4 personnes. C'est cool.
2: Trop cool. Donc on te retrouve au Zodiac.
0: Au Zodiac, à la Sacoga le vendredi d'après. Et si je ne me trompe pas, le mercredi encore d'après, donc le 22 juillet, on sera au centre-ville à Annonay.
2: Ok, super. Le Cinépila propose un marathon ciné-jeu. Ça se passe ce samedi 4 juillet, donc à Cinépila, à Pélussin. C'est le marathon ciné-jeu à partir de 16h30. Alors, qu'est-ce qu'il y aura concrètement, je vous le dis? Des jouets, du jeu vidéo, du jeu de rôle, on en parle à l'instant. C'est l'heure de la récré, pour les petits comme pour les grands, il n'y a pas de raison. Animation et surprise avec les Cinépampis. Les Cinépampis, je vous rappelle, c'est le groupe de jeunes en fait qui s'est formé à Cinépila il y a quelques années pour proposer des soirées spéciales, et c'est souvent des soirées animées avec des projections de sagas, Harry Potter, Star Wars, ce genre de choses. Voilà, donc en fait, si vous avez envie de venir le samedi 4 juillet, ça coûte 5 € pour une séance à partir de 2 films. Voilà. Le programme, donc, à 16h30, Panique tout court, j'imagine que c'est un court-métrage, c'est dès 6 ans. À 18h30, il y aura Toy Story 5, et après cela, il y aura une pause repas avec le food truck Ticoin Réunionnais. 21h30, ça reprend avec le super film Ready Player One. Et à minuit, il y aura Donjons et Dragons, l'honneur des voleurs. Et sachez que ces deux dernières séances seront précédées de courts-métrages d'animation en Lego, réalisés par Nino Solaire Avril. Et tout l'été, ne manquez pas l'Escape Game à la médiathèque Le Shed pour un plongeon dans l'univers du jeu.
0: Pendant l'été, l'île du Beurre propose de nombreuses sorties avec, pour commencer, ce mercredi 1er juillet à 14h30, une sortie nommée « À la découverte du Spipol et des insectes pollinisateurs ». Initiez-vous au protocole Spipol, suivi photographique des insectes pollinisateurs, et photographiez les insectes et les fleurs dans le but d'alimenter l'étude du Muséum d'Histoire Naturelle sur les interactions entre plantes et insectes pollinisateurs. Et il y a toujours des dates pour les fameuses soirées Castor, vendredi 3 et mardi 7 juillet à 19h30. Un affût discret vous permettra d'observer la faune sauvage des bords du Rhône et peut-être d'apercevoir le fameux bûcheron. Est-ce que Île du Beurre, c'est en rapport avec le Castor?
2: Oui, ouais. Je crois. Est-ce qu'on l'a fait pour DI?
0: Il faut la faire. Moi, je ne sais plus pourquoi on dit ça, mais...
2: Oh, tu sais plus.
0: On me l'a dit plein de fois.
2: Beurre, ça vient de bièvre. Et bièvre, ça veut dire
1: Castor.
2: Tout à fait.
0: Ah, oui, c'est vrai.
2: Ouais. Merci, DI.
0: Voilà, c'est pour ça que c'est l'île du beurre, l'île des castors. Petite dédicace à DI. Ces sorties sont accompagnées par une animatrice nature sur réservation avec des tarifs allant de 5 € pour les adultes, 2 € pour les enfants, où il y a une carte d'abonnement annuelle.
1: Ce
3: Ce dimanche 5 juillet à 17h30, la SMAC 07 vous propose un spectacle-concert pour jeunes publics intitulé « Je peux pas, j'ai mon golfière » par les Frères Casquettes.
2: Les Frères Casquettes, c'est trop bien.
3: Ouais.
2: Ouais.
3: Le nouveau spectacle « Génération » aborde les thèmes du quotidien des enfants, leur imaginaire et l'évolution du hip-hop des années 80 à aujourd'hui. Les relations familiales, la grande sœur adolescente, les parents qui n'ont pas la référence, les grands-parents dépassés par la technologie sont autant de prétextes pour jouer avec les mots et s'amuser en musique de situations insolites. Sam et Drum, qui sont aussi des geeks, ne peuvent pas s'empêcher de se clasher pour des questions existentielles. C'est qui le plus fort, Naruto ou Son Goku ? Drum fait découvrir aux enfants une des disciplines les plus spectaculaires du hip-hop, le beatbox, la musique avec la bouche. Avec la Loop Station, les spectateurs, spectatrices découvrent aussi comment l'on composait des morceaux jusque dans les années 2000, en récupérant des samples de morceaux déjà existants, le tout accompagné par la basse et le clavier de Cousin Bob. Je vous invite à aller sur le site de la SMAC 07 pour voir un petit teasing, une des vidéos, une des chansons. Ça m'a fait beaucoup rire hier soir quand je suis allée faire ça. Voilà, donc ça c'est le spectacle proposé par la SMAC 07 ce dimanche 5 juillet 17h30 et c'est gratuit. Ah, et c'est à la Presqu'île aussi. Voilà.
2: Il me semble que j'ai déjà passé cette virgule, je ne suis pas très concentrée aujourd'hui. En tout cas, c'est la dernière annonce pour clôturer la saison au Monteiller Café de Vanosque. Et nos annonces, comme je vous le disais par la même occasion, venez déguster le rougail saucisse de Manu et vous enflammer sur le dance floor avec DJ Cindy. Ça se passe le vendredi 3 juillet, dès l'ouverture du café, pour partager ensemble cette soirée.
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3: Et voilà, c'est la fin de ces annonces lues. Mais on va entendre maintenant une annonce sonore de l'envers du grenier, c'est ça Lélé ?
2: Oui, c'est ça.
3: Allez, on part là-dessus.
5: Bonjour, c'est Angélique de l'association L'Envers du Grenier, située à Saint-Sauveur-en-Rue, avec sa recyclerie et son café, ouvert les mercredis et samedis de 10h à 19h. Et aussi sa programmation d'ateliers, soirées et autres moments festifs. Mercredi 8 juillet, de 15h30 à 17h, la ludothèque Tu joues s'installe au grenier une dernière fois avant la pause estivale et vous invite à découvrir ses jeux extérieurs. C'est un temps gratuit et ouvert à tous et toutes de 0 à 99 ans.
3: Voilà, là c'est vraiment fini pour les annonces et maintenant on va passer à la rubrique émission de la semaine. Je commence pour présenter une interview qu'a fait Morgan avec Michel Bernard qui vient nous parler de musique à l'usine et de plein d'autres choses, mais comme ce n'est pas moi qui l'ai interviewé, je ne saurais pas vous en dire plus. Voilà, c'est sur les créneaux de Surprise sortie du chapeau. Et Lélé, toi aussi, tu as une petite émission à nous proposer sur les jeunes d'ici et d'ailleurs, c'est ça ?
2: Oui, tout à fait, cette semaine. Alors déjà, le mois de juin a été super chargé pour nous toutes et tous et c'est trop cool parce que c'est souvent à ce moment-là qu'on finalise les ateliers qu'on a pu avoir au second semestre. Et donc là, on a finalisé une émission avec les collégiens des Perrières, la classe de 5e 3, d'Émilie, qui est leur prof de français. Et on a construit une émission ensemble, donc l'idée c'était de les sensibiliser à différents objets sonores et puis après les lancer sur les rubriques qu'ils avaient envie d'écrire. Et ils ont mené l'enquête dans leur collège pour savoir ce que c'était que d'être collégien au Perrières aujourd'hui. Ils ont interviewé le personnel enseignant, ils ont fait un super micro-trottoir dans la cour de récré, ils ont écrit des rubriques sur leur passion, voilà, le sport, la musique, les jeux vidéo, tout ce qui leur plaît. Et vous pouvez donc écouter le fruit de ce travail cette semaine sur les jeunes d'ici. Ou alors en podcast, bien entendu, sur le site internet.
3: Et voilà, c'est fini pour cette rubrique émission de la semaine. On va passer maintenant à un son des voix de l'eau. Il nous en reste ?
2: Il nous en reste deux. Donc, allez. On en écoute un tout de suite. 7 minutes.
6: Rendre l'eau à la terre, Alliance dans les rivières face au chaos climatique. De Baptiste Morisot, Suzanne Husky, édition Actes Sud. Extrait. Vivre dans un monde asséché, chapitre 1. Aimer ce monde, mais transformer. Les castors, depuis des millions d'années, rendent l'eau à la terre. Cet animal est en fait une puissance qui travaille depuis l'aube des temps contre ces fragilisations des systèmes vivants. C'est une puissance capable à elle seule de dépolluer les eaux, de remplir les nappes phréatiques, de lutter contre les sécheresses agricoles, de réduire les inondations, de maintenir les incendies à distance, d'accueillir une diversité vivante, riche et active. Les castors font des barrages à des fins très précises, très locales, très intéressées, qui consistent à étendre la surface des zones inondées pour faciliter et sécuriser leur mode de subsistance pour eux et leur descendance. Capturer l'eau qui court, c'est l'art impossible et quotidien du castor. En enquêtant sur les milieux castors dans la Drôme, j'ai exploré des complexes de barrages de plusieurs dizaines de mètres de long en travers de prairies agricoles générant des nappes d'eau peu profondes. Je soupçonne qu'ils avaient pour vocation de transformer le type de végétation de la prairie, la faisant passer des graminées de prairies sèches à une végétation de prairies inondées qui a leur préférence. Ce sont littéralement des usages paysans ici, puisqu'ils changent par irrigation les conditions du milieu pour favoriser leur nourriture préférée. Ils font de l'habitat pour leurs ressources. En créant un réseau complexe de chenaux vifs et d'eau lente, là où il n'y avait qu'un ruisseau ordinaire, le castor augmente considérablement la longueur des rives, donc l'habitat du saule. Il démultiplie les chenaux, donc les ripilcives. Ce faisant, il ne fait pas habitat seulement pour lui, mais aussi pour les lignées de formes de vie qui le nourrissent et l'abritent. Il favorise l'aire de répartition de sa nourriture et de son matériau de travail. Les ouvrages du castor, en faisant monter l'eau, en hydratant des zones, lui permettent de transformer l'écologie même de son milieu de vie. Mais ce faisant, il fait tout autre chose. En changeant le linéaire des rivières, l'abondance de l'eau dans l'écosystème, il transforme effectivement les habitats, enrichit les biotopes et donc les niches écologiques. Il ouvre des mondes pour d'autres formes de vie. Les milieux hydratés par les complexes de barrages castor favorisent ainsi des myriades d'espèces en enrichissant l'écosystème global. Le castor cherche les rivières. Et certes, il les aime, mais d'un amour ambigu. Les rivières sont par essence l'eau libre qui file vers la mer. Et le bruit du plus petit filet d'eau libre appelle chez le castor un comportement déterminé et têtu à le faire taire. Le castor adore les rivières, mais ce qu'il aime en elles, c'est les ralentir en grands bassins, en lacs, en marécages, en lenteur habitable. Capturer l'eau qui court, c'est l'art impossible et quotidien du castor. La ralentir, la garder près de soi, avec soi, autour de soi. Dans le temps nouveau qui est le nôtre, le castor se métamorphose. Il n'est plus seulement une matière première, un nuisible. L'enjeu est d'apprendre à le voir simultanément comme une force écologique, comme un agent actif dans le tissage de la vie à l'échelle des milieux, voire des continents, et comme une goutte d'eau éphémère dans sa lignée évolutive, mais qui pourtant joue un rôle en transmettant sa mémoire incorporée, avec ses variations propres, à la génération suivante. Ainsi, le sujet réel de cette enquête n'est pas le castor comme individu animal, c'est l'effet castor sur un milieu rivière. Il s'agit de penser en termes de dynamique castor, de processus castor. Cet effet écologique régénératif peut être activé à l'échelle du territoire par la présence des castors, par des humains, s'inspirant des castors et de la rivière. C'est l'effet castor sur le monde des bassins versants qu'on valorise et réactive ici, la médecine du castor par laquelle il guérit les milieux asséchés. Pour comprendre, il s'agit de comparer nos rivières modernisées avec les rivières façonnées par les castors telles qu'elles se déployaient depuis des temps immémoriaux. La gestion moderne de l'eau des rivières tend à l'évacuer, l'accélérer, la drainer, la déconnecter des terres et souvent la polluer et la privatiser. À l'inverse, ce que la présence du castor tend à faire à l'eau des rivières, il la ralentit, la diffuse, la dépollue et la garde dans les terres pour hydrater nos milieux donateurs quotidiens. Rendre l'eau à la terre, alliance dans les rivières face au chaos climatique. De Baptiste Morisot, Suzanne Husky, édition Actes Sud.
1: Et voilà, c'était un son des voix de l'eau, l'avant-dernier. Je peux te demander un petit tapis Good Vibes ?
2: Tout à fait.

0: Je vais vous parler d'une autre association de protection animale, une association qui s'appelle Champ Libre aux Poules. Donc c'est une association qui permet de mettre en relation des éleveurs, éleveuses de poules pondeuses avec des particuliers, particulières qui souhaitent adopter, parce que voilà, je vous rappelle que les poules pondeuses donc sont élevées à 6 mois dans des fermes, ensuite à 6 mois elles sont transférées dans les élevages pour pondre, et puis à 1 an et demi leur pic de production décline un peu, du coup elles partent à l'abattoir. Voilà, donc elles ont une vie assez courte, alors qu'une poule ça peut vivre beaucoup plus longtemps. Mais il faut savoir que les poules pondeuses ont été sélectionnées sur ce critère là de ponte. Et comme elles partent à l'abattoir au bout 1 an et demi, il n'y a pas la prise en compte de comment elles vieillissent. Et en fait, la plupart des poules pondeuses ne vivent pas très vieilles, parce qu'en fait, leur appareil génital se détraque. Voilà, soit elles pondent, elles font des pontes internes. Enfin bon, en tout cas, elles meurent de cette sélection. Mais là, c'est une good vibes, donc.
1: Tu fais bien de préciser.
0: Oui. En fait, j'ai reçu une newsletter de cette association, Champ Libre aux Poules, qui fait un petit édito, un petit zoom sur Picotte, une poule pas comme les autres. Chez Champ Libre aux Poules, on pensait bien connaître nos pensionnaires, et puis Picotte a décidé de pimenter un peu le quotidien. Depuis quelque temps, quelque chose évolue doucement chez elle. Plumage, attitude, posture. Elle entame une transition qui ne passe pas inaperçue. Ce phénomène bien réel s'appelle une inversion sexuelle. Chez les poules, un déséquilibre peut parfois se produire dans leur système reproducteur. Lorsque l'ovaire fonctionnel cesse de jouer son rôle, maladie, vieillissement, autre cause, cela peut entraîner une production d'hormones mâles et déclencher une transformation progressive. Des ergots qui poussent, donc les ergots c'est des petites griffes qui sont au-dessus de la patte et qui permettent de se battre, de faire mal. Une queue en forme de faucille, un plumage qui devient plus éclatant et structuré, une crête et des barbillons plus développés, des comportements différents, posture plus affirmée, début de chant, attitude de coq et souvent fin de la ponte. Dans un groupe sans coq, et c'est le cas dans les élevages de poules, certaines poules adoptent le rôle du mâle pour combler l'absence du coq, qui joue le rôle de surveillant, protecteur, tentative de chant, comportement de parade. Ce n'est pas une transformation complète à elle seule, mais ce contexte social peut accompagner et parfois accentuer les changements observés. Ce phénomène reste rare, mais il montre à quel point le vivant est complexe et plein de surprises. Chez nous, Picotte reste avant tout Picotte. Qu'importe son évolution, elle garde sa place dans la famille avec toute l'attention et le respect qu'elle mérite. Voilà, c'était pour vous présenter ce petit phénomène d'inversion sexuelle chez les poules. Il y a un super documentaire Arte, je sais plus comment il s'appelle, mais qui parle un peu de d'autres phénomènes. Et en fait, il y a plein d'espèces qui transitionnent, ou beaucoup d'espèces aussi qui ont une sexualité beaucoup moins hétéro que ce qu'on pourrait penser. Notamment les lions, ces créatures... tellement viril. En fait, il y en a beaucoup qui vivent en couple à deux. Voilà.
1: Pardon, je t'ai coupé,
2: ah,
1: Quentin.
2: Pardon. Oui, je vais respirer dans le micro.
1: C'est bien, la nature nous montre l'exemple.
2: Ouais, c'est génial de savoir que une poule peut transitionner comme ça.
0: Ouais.
2: Et prendre un peu le rôle de protecteur, quoi, de.
0: Ouais.
2: Du truc, parce qu'il y en a pas forcément qui est là pour ça, écoute, et tout. C'est très cool de savoir ça.
0: Et bah ouais, carrément. C'est chouette qu'ils mettent ça dans leur petite newsletter. Voilà, c'est fini pour cette Good Vibes et bientôt pour cette Bido. Mais avant, il nous reste notre petit jeu Pauvre Lucette. On va mettre le générique et puis l'enregistrement que j'ai fait. Voilà.
3: T'es prête? Hein? Je te disais, je me lance.
4: Quoi?
3: Je me lance. Australie.
4: Ah non, pas encore.
3: Ben, on tombe dessus, c'est le jeu, ma pauvre Lucette.
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0: Alors, des idées?
1: C'était de l'arabe.
2: Ouais.
1: Je pense que Dei serait là, elle aurait chopé plein d'indices, mais nous, on parle pas arabe.
0: Ah ouais, bah tu vois, moi, j'étais même pas capable de reconnaître.
2: Ouais, et c'est... Alors, moi, j'ai plusieurs hypothèses, mais vas-y, Lélé, je te laisse...
1: Ben moi ça m'a, comment dire, j'ai pas eu d'inspiration particulière jusqu'à ce qu'on entend de France TV, voilà. Donc ben, je me dis peut-être malheureusement un pays qui a été colonisé, l'Afrique du Nord, l'Algérie ou quelque chose comme ça.
2: Moi j'ai envie de tenter un truc, parce que ce week-end on était à Concertina. Et qu'il y avait un monsieur qui était très intéressant. Bon, il y avait beaucoup de personnes qui étaient très intéressantes, hein, attention. Mais il y a un monsieur, moi, où t'es allé à sa réunion, enfin sa convention, bref. Et il venait d'Haïti. Et du coup, je sais pas pourquoi, mais j'ai cette.
1: Intuition là.
2: Alors que je suis pas sûr qu'il parle arabe à Haïti, mais je sais pas pourquoi.
0: Alors, c'est pas Haïti, mais effectivement, ton intuition n'est pas totalement à côté de la plaque, parce qu'en fait, c'est une radio qui s'appelle Mayotte la Première, et qui est donc dans la ville de Dzaoudi. Et en fait, ce qui m'a donné envie de parler de Mayotte, c'est que dans ce même quartier, il y a un centre de rétention administrative. Donc un centre où on enferme des personnes en situation irrégulière. Et Mayotte, il faut savoir que c'est le seul endroit en France non métropolitaine où on a le droit d'enfermer des enfants.
2: Ah oui, c'est vrai, on en a parlé, ouais.
1: Waouh.
0: Voilà. Donc en 2024, il y a 1860 enfants, donc de tout âge, qui ont été enfermés dans ce CRA, qui est le plus grand de France. Voilà, donc je savais pas par contre que j'étais pas sûre que c'était de l'arabe, parce qu'en fait il y a plein de langues parlées à Mayotte. Il y a le maorais, l'andjouanais, le bouchi, le grand comorien, le français qui est bien sûr la seule langue officielle de Mayotte, bien sûr.
2: Évidemment.
1: Bien entendu.
0: Voilà, donc c'était une radio mahoraise, mais qui a été créée au moment de l'ORTF en 1960. Donc c'est quand même une radio, je pense, un peu chapeautée par la métropole.
2: Est-ce que je suis pas sûr que ce soit de l'arabe qui était parlé. C'est vrai que c'était. C'est pour ça que moi je suis parti un peu sur Haïti, parce que des fois il y avait un peu des. Dans les sonorités, un peu, je me disais, ça ressemble un peu au créole ou choses comme ça, quoi.
0: Mais ils disent quand même que l'arabe est enseigné dans les madrassas, donc dans les écoles coraniques. Mm-hmm. Donc c'est possible que ce soit une personne qui parle en arabe aussi, qui mélange plein de langues dans cette radio.
2: Ok.
1: Trop bien. Et ben merci de la découverte.
0: C'est la fin de cette bidomadaire, le moment de vous dire au revoir et à la semaine prochaine.
2: Bah ouais, voilà. Clairement.
1: Pour de nouvelles aventures.
0: Ouais. Bonne semaine et bonne écoute sur les ondes de Radio d'ici. À bientôt.
2: À bientôt.
0: Au revoir.
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1: Bonjour à toutes, bonjour à tous. Vous êtes à l'écoute de Radio DC. Je me permets d'interrompre cette musique, puisque si vous suivez un petit peu les informations de Radio DC, vous savez peut-être que ce soir, un concert est prévu en rediffusion, donc en rediffusion en direct sur les ondes de Radio DC. Mais le concert n'est pas une rediffusion, il se passe en ce moment à Saint-Julien-Molin-Molette, sur la place Bancel. Donc n'hésitez pas à y venir. Donc ça commence à... Ça a commencé en fait à 18h, ça commence avec un set d'un DJ Ina Lacaz qui voilà, va vous divertir avec sa playlist jusqu'à 18h45. Nous, en ce qui concerne la radio, on va commencer la rediffusion à partir du premier groupe live qui donc s'appelle La Mauvaise Foi et qui commencera bon, sur le papier à 18h45. Je pense qu'on peut plutôt partir sur un 19h. Et puis dans les groupes qui suivront au fur et à mesure, les horaires sont approximatifs, indicatifs en tout cas, à 19h45, après le set de La Mauvaise Foi, on pourra retrouver donc La Sans Phare pour un changement de plateau, Sans Phare qui également ne sera pas rediffusé sur les ondes. Donc en gros, on a un concert, donc La Mauvaise Foi, de 18h45 à 19h45, puis ça reprendra une demi-heure plus tard, donc autour de 8h15, 8h30, avec le groupe Ketengo. Jusqu'à 10h moins quart, 10h. Ensuite, petit changement de plateau d'une demi-heure avec Ina Lacaza qui reprend sa playlist. Peut-être que cette fois on la diffusera, on verra. On verra. Et clou du spectacle, en tout cas en ce qui me concerne, on pourra découvrir ou redécouvrir Pipi Tornado. Donc c'est à 22h15 officiellement. Je pense que avec tous les changements de plateau et tout ça, c'est très possible qu'il y ait du retard. Donc peut-être pas avant 10h30, mais en tout cas dans ces eaux-là, en fin de set, on pourra écouter Pipi Tornado en live sur la place Bancel de Saint-Julien-Molin-Molette et en direct sur les ondes de Radio DC, si jamais vous avez la flemme de vous déplacer jusqu'à Saint-Julien. Et ensuite à minuit. Voilà, donc c'est DJ Kenix qui prend le relais pour une soirée dansante jusqu'à la fin, vers 1h30, 2h, dans ces heures-là, je crois que c'est 1h30. Et le set de DJ Kenix ne sera pas rediffusé sur les ondes de Radio DC, ça se terminera avec Pipi Tornado aux alentours de minuit. Voilà, donc une longue soirée nous attend, très festive, n'hésitez pas à venir nombreux, nombreuses, il y a plein de trucs sur place, il y a un bar, hein, normal, il y a pas mal de street food, de bouffe à emporter, il y a quoi, je crois qu'il y a de la nourriture syrienne, j'ai vu de la nourriture asiatique, je ne sais plus de quel pays exactement, il y a également le camion à burger, le mesclin, voilà, excusez-moi, je trouvais plus le nom, le mesclin qui est présent, et voilà, il y a pas mal de choses, donc n'hésitez pas. On continue la playlist de Radio DC. On se retrouve tout à l'heure pour 19h du coup. Et je vous laisse avec Hey, j'ai du courrier pour vous. Bonne écoute.
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5: Alcatraz, Californie, le 20 août 1934. Monsieur MacGyver, je vous le dis à vous et à vous seul. Je suis malade. La syphilis, une belle saloperie. Non, vous n'êtes pas dans un épisode des Sopranos. C'est la vérité. Je suis enfermé dans un cachot étroit, sans aucune possibilité de corruption de gardien. Enfin, à part pour les courriers. Il n'est pas question que je pourrisse ici. Mais je n'ai absolument aucune option pour introduire des armes ou des bombes dans cette prison. L'État fédéral a mis le paquet pour ma surveillance. La porte qui enferme le dit cachot est d'une hauteur de 1,90 m et elle est complètement obstruée par du béton armé. Aucune bouche d'égout, aucune aération n'est accessible. Les cloisons qui me font face ont été construites en titane ou en acier carbone. Toutes les 7 minutes, un surveillant armé d'un fusil automatique M16 regarde dans le judas si je suis à ma place. Et si j'ai bougé de 10 cm, il m'ordonne de me ranger. À l'intérieur de cette minable cellule, je dispose de très peu d'éléments. Un tube de dentifrice goût mentholé, une boîte de chewing-gum de la marque Hollywood, une brosse à toilette rose et violette. Mon lit n'en est pas vraiment un. Il s'agit d'un amas de paille très sèche, disposé maladroitement sur deux palettes de bois de mauvaise qualité. Pour les repas, les gardes nous apportent des vivres dans des contenants en papier journal. L'eau nous parvient dans des jerrycans en plastique rouge, contenant 5 litres. Ils sont récupérés vides en fin de journée et redistribués pleins le matin. Voilà, MacGyver, tout ce qui est à ma disposition pour que vous me sortiez de là. Évidemment, c'est 50% maintenant et le reste à ma sortie. 100 millions. En voici donc 50. Je sais, c'est bien mieux payé qu'à la Fondation Phoenix. Laissez tomber cette association minable et sortez-moi d'affaires. De nombreuses opportunités vous attendent si vous réussissez à me libérer. Scarface Al Capone.
3: Los Angeles, le 12 mars 1986. Mr. Capone, j'ai bien reçu votre courrier. Bien que la somme que vous me proposez soit plus qu'alléchante, je suis désolé de vous annoncer que je ne peux pas vous aider à sortir de prison. La Fondation Phoenix, pour laquelle je travaille, me paye certes beaucoup moins que vous, mais au moins, je suis en accord avec mes principes. Je lutte depuis toujours contre les effets terribles de la drogue sur les jeunes, et je ne souhaite pas m'associer avec vous, alors que le trafic de stupéfiants fait partie de vos lucratives activités. J'espère que vous me comprendrez. En revanche, vous me dites que vous souffrez de la syphilis, et je ne peux pas vous laisser dans cet état. Je vous invite donc à suivre à la lettre ce que je vais vous écrire ici, dans le but de vous soigner vous-même depuis votre cellule. La première chose à faire, c'est de vous libérer de la surveillance constante de vos geôliers. Pour cela, vous allez mélanger votre dentifrice avec le sucre gratté d'un chewing-gum Hollywood. Gardez 1 litre d'eau dans votre jerrycan rouge et versez la pâte sucrée mentholée dans l'eau. Ensuite, prenez votre brosse à toilette rose et violette et ôtez la brosse pour ne garder que le manche, qui, si je ne me trompe pas, est un petit tube métallique creux. Il va vous falloir mâcher quelques chewing-gums pour souder ensemble le tube, préalablement cintré à la force de vos biceps, et le jerrycan. Vous devez commencer à comprendre. Vous êtes en train de construire un alambic pour distiller de la liqueur de menthe. Pour faire chauffer l'eau et démarrer le processus de distillation, vous allez utiliser le papier journal gras de votre repas, de la paille sèche de votre lit que vous saupoudrerez d'oxyde de fer gratté à l'endroit où la rouille attaque la porte de votre cachot. Arrachez 2 clous de palette de votre sommier de fortune et frottez-les l'un contre l'autre jusqu'à obtenir une étincelle. Bien sûr, vous ferez tout cela 6 minutes par 6 minutes en vous remettant à votre place à chaque passage des gardiens. Une fois la distillation terminée, vous pourrez rendre votre jerrycan en prétextant que l'eau a un drôle de goût. Vos gardiens la goûteront, trouveront cela délicieux et se mettront une cuite de l'enfer puis s'endormiront en oubliant de vous surveiller. Vous aurez ainsi le champ libre pour la seconde partie du plan, la fabrication de la pénicilline. Tenez-moi au courant de l'avancée des choses, votre dévoué, Angus MacGyver.
5: Alcatraz, Californie, le 30 septembre 1934. Monsieur MacGyver, ne tergiversons pas sur nos valeurs ni sur la morale. C'est une perte de temps. Vous avez su vous saisir de l'urgence de ma situation. C'est tout ce qui compte. Neutraliser les gardes ? Voici qui est fait. En revanche, rien ne s'est déroulé comme vous l'aviez prévu. Comme vous me l'aviez indiqué, j'ai commencé par le mélange dentifrice chewing-gum. Toutes les 6 minutes, je mâchais de la pâte mentholée. Seulement voilà, je suis sujet à l'aérophagie depuis que je suis malade. C'est très désagréable. Et à un moment donné, allez savoir, j'ai tout avalé. Ce jour-là, pour le repas de midi, m'a été servie une salade de haricots verts avec un œuf dur et des beans. Il y avait un bout de pain pour accompagner ce dîner. Par réflexe, j'ai gratté les grains de pavot situés sur la croûte de mon morceau de pain. Que voulez-vous ? Déformation professionnelle. Bon, je vous passe les détails des heures suivantes. Entre le bloc de chewing-gum et le reste, j'ai dû me soulager d'une masse fécale énorme que j'ai brossée avec l'accessoire adéquat. Entre-temps, et surtout entre les passages réguliers de mes gardiens, J'ai réussi sans problème à trouver de l'oxyde de fer dans la porte et à générer une flamme en frottant les différents éléments de mon pseudo-lit. Merci d'ailleurs pour cette astuce, MacGyver. Bon, ensuite, j'avoue que tout est allé très vite. Le feu s'est embrasé très vivement jusqu'à déclencher l'alarme incendie de ma cellule. La chaleur rapide et intense a fait fondre en quelques secondes la masse accumulée au bout de la brosse à chiottes, fabriquant une sorte de résine, tombée à son tour dans le petit tas de graines de pavot que j'avais gardé le midi. Un des geôliers concernés ce jour-là par ma garde s'est ensuite précipité dans mon cachot, muni d'un extincteur, d'une souris d'ordinateur sans fil, il était en train de taper un compte-rendu à ce moment-là, et d'une agrafeuse. Le malheureux a trébuché et a atterri la tête la première dans le produit morphinique accidentellement conçu par mes soins. Figurez-vous, cher MacGyver, qu'il dort encore. Grâce aux 5 litres d'eau que je n'ai pas touché à cause de mes problèmes gastriques, j'ai pu éteindre le feu. Il me reste du produit somnifère pour le prochain surveillant, qui arrivera d'ici 3 minutes 30. Voilà, MacGyver, j'ai neutralisé les gardes. Mais je suis éreinté et le temps est précieux. Vite, voici 20 millions supplémentaires. Aidez-moi à fabriquer un antibiotique. Ma loyauté vous le rendra. Scarface Al Capone.
3: Los Angeles, le 31 mai 1986. Mr. Capone, l'enchaînement des faits que vous me relatez est proprement incroyable. Je n'aurais jamais pensé à fabriquer de la pseudomorphine. Vous êtes très fort, Mr. Capone. Pour la suite, voilà la marche à suivre. Suite au feu déclenché dans votre cellule et à l'eau utilisée pour l'éteindre, vous avez, sans le vouloir, créé un environnement propice aux champignons. Cela va nous être très utile. Soulevez ce qui reste de votre sommier en palette. Sous le bois, vous devriez trouver une moisissure verte et mousseuse. Raclez-la soigneusement à l'aide de la partie inférieure de l'agrafeuse en acier inoxydable. C'est très important de ne pas contaminer le champignon à ce stade. Il va ensuite falloir filtrer cette moisissure. Fabriquez un mini tamis avec des agrafes restantes dans l'agrafeuse. En les entremêlant, vous obtiendrez un grillage. Filtrez le tout et stockez-le dans le bidon d'eau vide. Ajoutez ensuite un peu de mousse de CO2 de l'extincteur qui n'a finalement pas servi. Le bidon en plastique, l'engrais chimique, il ne vous manque plus qu'une source de lumière pour faire grandir le champignon guérisseur dans cette serre improvisée. Utilisez vos lunettes comme loupe et la lumière LED de la souris d'ordinateur pour y parvenir. En un rien de temps, vous aurez une quantité suffisante de pénicilline pour vous guérir en quelques semaines de la syphilis. Le mieux sera de vous l'injecter par voie veineuse. Le fil de la souris vous servira de garrot et une arête de poisson de votre futur repas du vendredi, associée au ressort de la graffeuse, vous fera une seringue à piston de fortune. Vous êtes tiré d'affaire, mon vieux. Et maintenant que vous savez faire de la morphine, les douleurs liées au traitement seront aussi de l'histoire ancienne. Dites-moi si tout a fonctionné. Votre dévoué, Angus MacGyver.
5: Cellule B136 de l'infirmerie d'Alcatraz, Californie, le 11 novembre 1934. MacGyver, je ne vous appelle plus monsieur, vous êtes indigne de mon organisation. Restez donc le parrain de la misérable Fondation Phoenix. J'ai détaché la mousse verdâtre avec la graffeuse stérile, puis j'ai tamisé le champignon avec le carbone à ma disposition. Entre-temps, j'ai dû rendormir un ou deux gardes avec la morphine ou pseudomorphine que j'ai baptisée la Breaking Bad. Ensuite, le verre de mes lunettes, la LED de la souris, à ce stade, tout était parfait. Le champignon a poussé comme un bébé. J'avais tout. Les arêtes de poisson préalablement désinfectées à l'aide du grillage d'agrafe et du bidon déjà utilisé. Mais au moment fatidique de l'injection, MacGyver. Pourtant, je vous avais prévenu, la souris était sans fil. Impossible donc à ce moment-là de fabriquer le garrot nécessaire à la prise médicamenteuse. Pris de panique et de colère, ni une, ni deux, j'ai avalé la pénicilline, en me disant qu'après tout, un médicament, ça s'absorbe aussi par voie orale. Je suis certain que vous devinez la fin de l'histoire. Aérophagie et overdose d'antibiotiques, me voici enfermé à l'infirmerie de la prison, avec deux nouveaux chefs d'accusation sur le dos et une douloureuse diarrhée. Vous êtes un médiocre bricoleur du dimanche. Je vous ordonne de me rendre mon argent. Vous savez ce qui est arrivé à ceux qui ne l'ont pas fait. Scarface Al Capone.
6: Ah ouais, c'est un peu flippant quand même.
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6: Et tout de suite, une blague de Marcel, mon beau-frère, qui n'est jamais très drôle dans les dîners. Alors, en prison, Sarkozy essaye d'obtenir une remise de peine, Al Capone essaye d'obtenir un monopole, Mandela

0: Al. Cher Angus MacGyver, bien sûr que j'accepte d'être le parrain de votre fondation Phoenix, à vos côtés ainsi qu'aux côtés de Pete Thompson. Je serai fier de représenter nos valeurs communes. Bravo pour le coup de la souris avec ou sans fil pour Al Capone. Ce brigand ne comprend rien. Mais cela a ravivé en moi d'excellents souvenirs de notre collaboration pour ma sortie de Robben Island. Humanistement vôtre, Nelson Mandela.
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0: bonjour, 17h à Bamako et en temps universel, bonsoir, 19h ici à Paris.
1: Nicolas Brousse.
0: Au Mali, nouvelles attaques conjointes des djihadistes du Jnim et des rebelles Touareg ce samedi. Retour à un calme précaire ce soir. Nous ferons le point dès le début de ce journal. En Allemagne, le congrès de l'AFD maintient la direction actuelle du parti d'extrême droite qui caracole en tête dans les sondages. Notre envoyé spécial nous attend en direct. Les États-Unis sous la canicule, grosse chaleur ce week-end, ce qui ne facilite pas les matchs de la Coupe du Monde de football et perturbe les célébrations des 250 ans de l'indépendance américaine. Mais pas Donald Trump, égal à lui-même. La canicule qui a occasionné en France quelques coups de chaud dans les rayons de Lidl, qui faisait une promotion flash cette semaine sur les climatiseurs. La demande a largement dépassé l'offre, à tel point qu'une députée accuse l'enseigne de publicité mensongère et saisit la répression des fraudes. Au Mali, aujourd'hui, des attaques coordonnées contre plusieurs localités. Quelques semaines après déjà une vaste offensive, marquée entre autres par la mort du ministre de la Défense et la prise de la ville de Kidal. Ces attaques étaient menées aujourd'hui par les rebelles du Front de Libération de la Zawad et les djihadistes du Jnim. Serge Daniel, vous êtes notre correspondant régional en direct. Un calme précaire semble être revenu en cette fin de journée.
2: Oui, Nicolas, calme précaire ce samedi soir, par exemple à Adéfis, localité stratégique de la région de Kidal, dans le nord du Mali. Les rebelles indépendantistes du Front de Libération de la Zawad sont rentrés dans la ville. Ils ont pris possession de plusieurs postes de sécurité. De nombreux militaires de l'armée régulière ont été faits prisonniers. Et puis, les militaires russes, importants appuis de l'armée malienne, se sont retranchés dans le camp militaire de la localité. Ils y sont actuellement. Va-t-on assister à des négociations pour le départ de la localité des Russes? Comme ce fut le cas lors de l'attaque de Kidal en avril dernier par les rebelles, on ne le sait pas pour le moment. Alors à Gao maintenant, principale ville du nord du Mali, c'est un calme également précaire, on n'entend plus de coups de feu, c'est vrai.
3: Bonjour à toutes, bonjour à tous. On interrompt RFI pour un concert un peu plus rock, un peu plus punk, depuis Saint-Julien-la-Molette. Je ne suis pas entièrement sûr qu'on me comprenne bien, mais en tout cas, je vous laisse avec la mauvaise foi.

0: La mauvaise foi en direct depuis Saint-Julien-Molin-Molette sur la plage Vancelle. N'hésitez pas à venir.
1: Bonsoir Saint-Julien-Molin-Molette. On pensait qu'il y avait plus de
2: faites du bruit quand même.
3: C'est cool, vous êtes venus nombreux.
1: Nous on s'appelle La Mauvaise Foi, on est un groupe 100% rebelle. Et on vous le prouve.
4: Avec le curé avec nous.
5: Attention.
6: Tempo les gars. Est-ce qu'on est bien en 76?
4: Ouais, 76 là, c'est bon. Non mais c'est le curé.
6: Non, on n'était pas en 76 là. Alors on va changer de morceau alors, puisque... On veut être raccord quand même.

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1: La mauvaise foi en direct de Saint-Julien-Molin-Molette et sur Radio DC en direct. Big up à mes collègues qui me font des petits retours de son. Merci, apparemment c'est clair.
0: Allez, approchez-vous.
2: Bon, maintenant qu'il n'y a plus le clocher, on va pouvoir partir sur le tempo qu'on désirait.

0: Merci.
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0: On a Saint-Julien Molamolette, petit village. Ouais! Ouais! Alors, vous connaissez tous, dans tous les villages, monsieur, je sais tout, monsieur, j'ai tout fait, monsieur, j'ai raison. Est-ce que vous en avez un ici? Oh, l'exception!
2: Il y en a...
0: Ah, si, si.
2: Ah, ils sont timides.
0: Ça fait timide, mais ça lève le doigt.
3: Village d'exception, c'est écrit.
0: Ouais, chez nous, il est blond et il vend des dents.

0: vertèbres, des molaires et même des prothèses dentaires.
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0: Merci.
1: Oh. Merci pour lui, il en a besoin, le blond.
2: Faut qu'il s'en sorte.
3: De... La mauvaise foi en direct sur Radio d'ici et depuis le village de Saint-Julien-Molin-Molette. Concert hyper organisé par Interpida Associatif.
0: C'est comme des petites démangeaisons.
1: Oui, je suis là.
0: Vous êtes docteur?
1: On m'appelle docteur, oui.
0: Bah, depuis le début du concert, là, ça me démange de partout. Là. Je sais pas ce qui se passe.
1: Ah, ça ne m'étonne pas. Vous êtes allergique à la basse, basique.
0: Oh non. Qu'est-ce que je peux faire?
1: Bah, donnez-moi votre basse. Débarrassez-vous de ça.
2: Une thune?
1: Ça fera 130 euros, monsieur.
0: 130 euros.
1: Oui.
3: Ouais, il y a un petit échange de basse sur scène.
0: Par contre, ça me gratte toujours, docteur.
1: Oh, c'est pas possible. Non, vous êtes sûr?
0: Ouais.
1: Ah. Vous portez une cravate depuis longtemps?
0: Non, c'était pour aujourd'hui, pour Saint-Julien-Molin-Molette. J'ai dit,
1: voilà. Et vous avez vu, il s'est fait classe juste pour vous. Hein.
0: Tous ceux qui ne sont pas là vont le regretter.
1: Je suppose que vous êtes allergique aux cravates.
0: Ah, mais ça va tout de suite mieux, docteur.
1: Ça fera 70 euros, monsieur.
0: Putain, c'est cher. Fait mal au...
1: La maison fait crédit.

0: Merci d'avoir jumpé avec nous. Docteur, vous pouvez me rendre ma basse, du coup ?
1: Je peux la garder ? Non ? Alors, 50 euros, s'il vous plaît. Je ne prends pas la carte vitale, je ne prends que la carte bleue, monsieur.
2: Toujours la mauvaise foi sur scène qui est en train de se réorganiser pour le prochain morceau. Le guitariste s'est assis, a mis sa guitare à l'horizontale. On part sur une session un petit peu bluesy apparemment.
1: Voici notre homme tout droit venu du Texas. A super state. Vous trouvez pas qu'il a une tête de Texan? C'est mitigé. Ardéchaud texan.

0: Merci. Ah. À ce propos, on avait une blague.
1: Visiblement, il y a toujours à l'heure.
0: Hein, on se souvient plus trop de la fin, mais est-ce que quelqu'un connaît la différence entre un assureur et un banquier? Peut-être.
2: Mais pas que.
0: En tout cas, quoi que vous en pensiez, nous allons vous raconter une petite histoire dont voici Lucien, notre petite victime. Il a souffert, hein, là, il est pas bien.
3: Pourquoi ?
0: Qui a donc croisé un jour la route d'un assureur et d'un banquier dans une certaine situation que nous ne commenterons pas. Non, Lucien, ça va aller. Calme.

a été enfin accordé. Je vais pouvoir m'acheter ma grosse BMW. Et aussi une jolie maison.

0: La mauvaise foi.
1: On a tous les codes du groupe Rebelle.
2: Rebelle des bacs. Ah ouais, manque plus que le talent, c'est pas grave.
0: La mauvaise foi en direct de Radio DC à Saint-Julien-Molamolette.
2: Une petite rafraîche, puisqu'on va vous emmener ensuite dans le désert.
3: Pour prendre l'air.
2: L'air chaud.
0: À savoir qu'on retrouve plus tard les groupes Ketengo et Pipi Tornado. N'hésitez pas à venir nombreux et nombreuses. C'est à Saint-Julien-Molamolette. C'est en ce moment.
3: On sent que la place se remplit petit à petit. Et quand on aura fini, la place sera pleine.
2: Ça tombe
3: pour
2: bien.
3: Accueillir Ketengo.
2: En attendant, on va vous embarquer dans une caravane et traverser le désert ensemble en espérant que vous ne creviez pas de soif.

Ouais, multinational, non, multi-instrumental, pardon. Ouais, gratte, chant, clarinette. Et encore, il vous a pas tout montré. Il a un sacré enrouleur.

0: Merci à tous. Bon, maintenant, petite chanson pour la paix. On a tous quelqu'un dans notre environnement proche ou, plus, ou moins proche à qui on aurait parfois, en tout bien tout honneur, envie de mettre une petite cartouche.
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0: Ceci n'est qu'une chanson à prendre
2: ou à laisser.
1: Aucun conflit d'intérêt.
3: Mais quand même, parce que l'autre.
1: Mais par contre, l'autre là.

0: J'en ai plus rien à battre. Merci beaucoup. On va se quitter sur un dernier morceau. Et on va vous laisser ensuite passer une excellente soirée pour vraiment un super spectacle, je pense, qui va durer jusqu'au bout de la nuit.
1: Oui.
0: Hein ? Ça dépend du public. Et on va se quitter sur un morceau après avoir abattu des cibles qui s'appelle Humanité. Pour vous laisser quand même un bon petit souvenir.
2: La mauvaise foi à Saint-Julien-Mamelette sur Radio DC. C'est en direct. N'hésitez pas à venir. Il y a encore un peu de place. Il y a du monde, mais il y a encore un peu de place. On retrouve Kate and Go et Pipi Tornado un petit peu plus tard. Petit accordage des dernières minutes. Ça a l'air de toucher à sa fin.
0: Un grand merci en tout cas pour l'accueil IPA Festival et à tous les bénévoles, à la technique. Super son. La sono, les bénévoles, l'accueil, vraiment, nous on n'a jamais vécu ça, donc on vous tire vraiment un grand chapeau. Bon, finalement, on sera un petit peu moins humaniste et puis on va se quitter sur. Moins humaniste.
3: Une chanson de paix. Occident. 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

0: Merci Saint-Julien.
1: Ah, c'était La Mauvaise Foi sur Radio d'ici en direct de la place Bancel de Saint-Julien-Molin-Molette. C'est le concert IPA ce soir, inter-associatif PILA. Plusieurs associations qui se sont rassemblées pour organiser ce concert. Alors je vais essayer de les citer, mais j'ai peut-être en oublié une ou deux. Il y a La Belle des Champs, on a La Fourmilière, on a Butternut, on a Burdi là-haut. Et je crois que c'est tout en fait. Et là pour ce petit interscène, parce qu'on retrouve Ketengo là dans une petite demi-heure, le temps de changer le plateau, c'est la Sanfare qui va prendre le relais. Alors on va voir ce que ça donne en radio, je vous promets rien. En attendant je vous mets un petit peu de musique, on va rester dans du rock, on va rester dans l'ambiance. Allez,

Donc voilà, comme je le disais, la fanfare de Saint-Julien-Molin-Melette qui est en train de faire l'interscène. Je vais rapprocher le micro, on va voir un petit peu ce que ça donne. Je vous promets rien, on va voir ça.

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Voilà, c'était la fanfare de Saint-Julien-Molin-Molette en direct de la place Bancel à Saint-Julien-Molin-Molette justement, et en direct sur Radio D'ici. Le groupe Ketengo est en train de monter sur scène, ça ne devrait pas tarder à enchaîner. En attendant, je vous remets un petit peu de musique, mais le groupe Ketengo va bientôt commencer.

Merci. Ça va? C'est le fire. Écoutez, on est trop content d'être ici. On s'appelle Ketengo. On vient de Montpellier. Moi, je suis hispano-marocaine, mais ça fait déjà 17 ans que j'habite dans le sud de la France. On va vous faire nos propres chansons. On espère qu'elles vont vous plaire. La prochaine, elle est en français et vous allez devoir chanter avec nous. Va danser.

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0: Merci. Hip Hop Festival, on va vous faire maintenant une chanson d'amour que j'aimerais beaucoup dédier à tous les Vénézuéliens et Vénézuéliennes qui passent par un moment très difficile en ce moment, avec ce tremblement de terre qui a laissé tant de disparus, et aussi à ces sauveteurs qui viennent du monde entier, qui risquent leur vie, qui quittent leur travail, leur famille, et qui vont, comme ça, gratuitement, essayer de sortir des gens vivants ou morts des décombres. Tout cet amour de la chanson va pour eux. Million Chaldeos.
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Merci. Merci. Maintenant qu'on se connaît un peu mieux, on va vous faire un morceau qui est beaucoup plus intime que ce qu'on a joué jusqu'à présent et qui parle de ces personnes qui marchent sur un fil entre la vie et la mort et des gens qui les accompagnent sur ce chemin. TVO.

0: La bise à tous les parillons.
1: Piraillons.
0: Piraillons. Oh, désolé.
2: On va vous faire maintenant un morceau sur les choses qu'on aime, que ça soit, je sais pas, moi j'adore bouffer, voilà, les plaisirs gastronomiques, musicales, charnels, je veux dire, libre à vous de penser ce que vous voulez. Peut-être que nous, on le sait déjà. Mais bouge pas.

Pipa Festival, on va vous faire maintenant une chanson qui parle clair et nettement de bouffe. Parce que s'il y a un truc dans la vie qui m'anime 3, 4, voire 5 fois par jour, c'est ça. Et du coup, j'aimerais bien qu'on fasse un maximum de bruit pour toute l'équipe de cuisine qui nous a drôlement bien fait à manger. Des produits frais, très bons. Et monsieur le cuistot, sous les braises du poulet, c'est pas facile tous les jours. Alors, je pense à lui. Cette chanson qui arrive, elle s'appelle « Songo Loco Songo ».

0: Merci. Hip-hop Festival, il faut qu'on vous raconte un truc assez incroyable qui nous est arrivé il y a 2 ans. On est allé faire une tournée à Cuba. C'était une expérience assez folle, très enrichissante, et surtout, laissez-moi vous dire qu'on a participé à un festival et on a gagné le prix international au meilleur album.
1: Ouais.
0: On était drôlement fiers. Hein. Et bah, si vous voulez savoir si on le méritait ou pas, il faut l'acheter. Franchement, ça serait l'occasion de soutenir un groupe sympathique et sans un rond comme nous. Et en tout cas, à la fin du concert, on va aller voir un coup juste au merch. Il est là-bas à l'entrée. Alors ça sera l'occasion de partager et de voir si c'est vrai qu'à Saint-Julien, Molin, Molette, ça lâche la maille. C'est ce qu'on nous a dit. Cette chanson qui arrive, elle est dédiée à tous ces blaireaux qui nous gouvernent. Pura politica.
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fassiez un maximum de bruit pour Florent. Merci Benny. Merci Elena. Merci en cuisine encore une fois à tous les bénévoles. Merci l'équipe technique, il y avait lui, Arthur. Merci. Est-ce qu'on peut faire du bruit aussi pour Jada la lumière, parce que ça fait plaisir de voir des meufs à la technique. Du bruit pour elle s'il vous plaît. Merci aussi à Didier et à Ibtissam. C'est un couple adorable chez lequel on dort ce soir. Et on leur a dit qu'on espère qu'on va bien s'entendre parce qu'on va plus jamais repartir.

0: Merci.
1: Kate & Go en live depuis Saint-Julien-Molamelette et en direct sur Radio DC. Voilà, je me mets un petit peu, mais je pense que la chanteuse va pas tarder à reprendre le micro. Peut-être même y avoir un autre morceau. Je crois que c'est en train de s'organiser. Vous êtes en direct sur Radio DC.
2: Une petite dernière chanson. Ok.

Elle a souri pour vous. 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Et si vous avez des problèmes d'énergie à la maison, une voiture à recharger, un poil qui veut plus marcher, on la loue. On la loue, c'est l'équivalent de, je sais pas, 80 watt-heure, un truc comme ça. C'est indestructible, indestructible, je vous jure. Je vais vous demander de faire un maximum de bruit pour emballer au champ.

j'adore ce moment. 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Est-ce que c'est joueur par ici? Ouais? Oh.

Ah, pardon, si vous venez de l'Amérique du Nord, c'est normal, vous n'avez pas compris les règles. On va la pardonner, non? Parce que franchement, vous avez été là tout le concert à danser à fond et tout, vous m'avez fait plaisir. D'ailleurs, je dois dire que dès qu'elle est arrivée au stand, là, il y avait le reggae, elle a tout donné. J'ai envie de vous offrir un CD pour ça. Ça commence mal le jeu si je commence à offrir des choses plutôt qu'on nous les offre. Hein. Mais bon, vous venez au stand après, ok? Quand allez-vous, ça va? Oh là là là là là, oh là là là là. Là, ça bouge par ici, il y a un enfant perdu aussi qui vient de retrouver sa mère parce que c'est elle qui va raquer. Nous, on casse pas les tirelires. On laisse les gens contents. Oui, c'est pour vous, madame. Je vous vois.

0: ça vous a plu, n'hésitez pas à aller sur tous les réseaux, Insta, YouTube, Spotify, Facebook, pour nous soutenir, nous mettre un pouce. Pour vous, c'est pas grand-chose, pour nous, c'est très important. On va aller boire un coup au merch. Si vous avez des copains ou copines en Bretagne, sachez que demain, on y joue, en Finistère. Et on n'est pas peu fiers de laisser la place à Pipi Tornado, s'il vous plaît!
1: Voilà, c'était Ketengo en direct et en live de Saint-Julien Molin-Molette. Comme la chanteuse vient de le dire, elle va laisser place à Pipi Tornado qu'on retrouve dans une petite demi-heure en fait, parce qu'il faut changer un petit peu la scène, il faut tout préparer. Donc pendant cette demi-heure, d'abord on va vous mettre un petit peu de musique de notre playlist, et après on laissera la place au DJ qui est en train de s'installer, qui va nous jouer du reggae. Allez, c'est parti, je vous laisse avec la playlist pour l'instant.

Allez, de retour sur la place Bancel à Saint-Julien-Molin-Molette. On laisse à présent le micro, enfin pas le micro, mais on laisse la place à la radio à Ina Lacaze qui va nous enchanter avec sa son set. Ou pas. Je suis en train de voir qu'en fait on ne me renvoie pas depuis la table, donc je ne vais pas pouvoir vous le retransmettre, je suis désolé. Et ben on repart sur la playlist musicale. En plus c'est un morceau de Queen, vous allez voir, c'est génial.

si vous êtes pas loin et que vous avez envie de faire un peu la fête, vous avez encore le temps de nous rejoindre. Donc Pipi Tornado s'installe, ne devrait plus trop tarder à commencer, je pense. Ah, peut-être d'ici 5-10 minutes quand même. Voilà, on vous tient au courant.

toujours en direct de Radio DC. Petite pause. Ah voilà, ça repart.

toujours en direct de la place Bancel à Saint-Julien-Molin-Molette. Vous êtes sur Radio DC en direct. On attend Pupi Tornado qui devrait pas tarder à commencer son set. D'ici 5 minutes, je pense, ça devrait plus être très très long. Donc voilà, si vous êtes un peu couche-tard et que vous avez envie d'écouter du bon rock, punk aux accents lyriques, Pipi Tornado arrive.

0: Voilà, toujours en direct depuis la place Bancel de Saint-Julien-Molin-Molette. C'est à présent Thibaut d'IPA, Interpilla Associatif, qui prend la parole.
1: Mesdames et messieurs, je vous remercie déjà à tous d'être là. Merci Bibi, alias... Ina Lacaze, je l'avais en plus juste avant de monter sur scène. Merci Bibi alias Ina Lacaze pour l'interplateau. Merci pour avoir ouvert cette soirée, hein, magnifique, grâce à vous qui êtes présents ce soir. Merci à La Mauvaise Foi qui a enchaîné. Merci à La Sanfare pour l'enchaînement. Merci à Ketengo pour avoir enchaîné. Je viens vous annoncer la suite, mais pas que. Je viens vous dire merci à vous d'être là ce soir. Parce qu'en fait, des événements comme ça, on a absolument besoin que des gens viennent pour qu'ils existent. Et en fait, cet événement n'existe que grâce à vous. Donc, merci d'être là. Au nom du collectif IPA. Pourquoi IPA ? Parce que Interpila Association, le territoire du Pila, et ces quatre associations qui se sont retrouvées. Mais en fait, j'ai trouvé un autre synonyme, une autre signification pour ce sigle. C'est intelligence, pas artificielle. Parce qu'en fait, il en a fallu de la rencontre, du temps passé en vrai, en physique, pour se communiquer, pour s'organiser entre quatre associations différentes, pour que cet événement existe. Donc voilà, encore une fois, ça existe grâce à tous ces efforts qui ont été faits pour que ça existe. Merci et bravo à tous pour tout ça. Merci à vous encore d'être là. Merci à tous nos partenaires qui sont ici sur le site, c'est-à-dire tout le monde, mais les food trucks qui attendent qu'une chose, c'est que vous alliez les voir pour leur commander un petit truc, parce que pareil, on peut pas organiser tout ça sans qu'on puisse offrir à manger et à boire à tout le monde. Donc n'hésitez pas à aller les voir. Et puis comme d'habitude, je parle beaucoup et je vais m'arrêter maintenant. Et je remercie dans nos partenaires, tout à fait, Radio D'ici, qui est là ce soir encore pour broadcaster, pour diffuser cet événement, qui nous soutient, et heureusement qu'on est là avec eux ici à Saint-Julien-Molin-Molette, ça fait du sens. Donc merci à vous d'être là. Commencez à vous rapprocher déjà, parce que vous êtes tous très très loin là. Et en fait, je veux bien, c'est pas pour moi que vous allez vous rapprocher, mais c'est pour la suite, c'est pour Pipi Tornado. Un tonnerre d'applaudissements, merci pour Pipi Tornado, et on vous attend vite proche là tout de suite.
0: Voilà, c'était Thibaut, donc d'IPA, Interpila Associatif, ou Intelligence Pas Artificielle, comme il l'a dit, qui a failli oublier de vous saluer, auditeur, auditrice, mais on ne lui en veut pas. On fait place bientôt à Pipi Tornado. Ah, je crois qu'on entend leur intro, si je ne dis pas de bêtises. Bonne écoute.
2: Subliminal. N'hésitez pas à vous rapprocher.

0: recevoir ce soir en ton humble demeure.
1: Ah, excusez-moi. Excusez-moi, je fais un test. Ok. C'est bon, tu peux reprendre, Gob.
2: C'était Pipi Pandaro.
0: Bonsoir, Saint-Julien, mon amolette. Ça nous fait trop plaisir d'être là. Nous sommes Pipi Tornado. Nous sommes un groupe très sérieux de Montpellier. Ça nous fait plaisir d'être là avec vous. Mais ce soir, nous ne sommes pas juste dans ce petit festival IPA, IPA, IPA. Nous sommes ensemble dans ce que l'on appelle la Santa Cantina.

0: Thank you.
1: Sono l'amuleto. Dziękuję.
2: Sa. Sei.

0: panique pied de micro. On est bon.
1: Gag.
2: Je refais.
1: Encore.

0: Béni, béni sois-tu.
1: Yes.
2: Non.
1: Indeed. Ça va, Saint-Julien ?

enfermé en salle d'asile psychiatrique après avoir assassiné sa sœur aînée à l'âge de 6 ans. Il s'en échappe 15 ans plus tard, en 1978, pour revenir dans sa ville natale, Saint-Julien-Molamolette, où il procède à un nouveau massacre à l'occasion de la nuit du festival IPA. Selon son psychiatre, le docteur Samuel Devauchel, musicien à la batterie, Michael Myers n'a rien d'humain. Il est plutôt une entité maléfique, semant la mort autour de lui avec de simples armes blanches, souvent subtilisées dans les cuisines de ses victimes. Quasi invincible, ne parlant pas et n'exprimant aucune autre émotion que la brutalité, il est surnommé

0: Alors, on s'appelle Pipi Tornado, on vous l'a dit déjà. C'est un honneur pour nous d'être diffusé sur Radio DC. On est en direct. Donc, vous avez Morgan, ici présent, votre animateur radio préféré. Et du coup, la prochaine chanson, on l'a dédiée à sa chienne qui s'appelle Pépita. Voilà, merci.
1: Les paroles s'apprennent.

venez chanter avec nous. Les paroles, c'est Pepita mi corazón.

0: Merci, vive Pépita. Laurent, on a enlevé la menthe, on reprend à Hocus. Hocus.
1: La prochaine chanson, on l'a écrite il y a à peu près 50 ans.
2: 52.
1: On va peut-être avoir besoin de vous pour chanter, vous allez comprendre. Comment ça fait déjà le riff ?

0: Thank you.
1: Merci.

0: Merci Saint-Julien.
1: Thank you.
0: Vous êtes trop cool.

0: Merci d'être venus aussi nombreux, nombreuses. Merci à tout cet accueil incroyable. Merci aux incroyables bénévoles. Oui, je dis beaucoup incroyable, mais c'est parce que vous l'êtes. Merci à Jade à la lumière. Merci à Lolo au son. Son nom est au son. Lolo au son. Oui. Et merci à vous. Merci à tout le monde. Vous êtes super. Il nous reste plus qu'un seul morceau.
1: Bisous.
0: J'ai oublié de remercier les incroyables artistes qui ont joué avant. Faites du bruit pour eux, s'il vous plaît. Le dernier morceau s'appelle Pipi of the Apes. On a du merch quelque part sur le site. Venez nous voir après le concert. On sera très contents de vous rencontrer. Voilà. Le prochain morceau, c'est...

0: Voilà, c'était Pippi of the Apes. Pippi Tornado, le morceau de fin, c'était Pippi of the Apes. Merci à toutes, merci à tous pour votre écoute. Vous étiez en direct depuis Saint-Julien-Molin-Molette, depuis la place Bancel de Saint-Julien-Molin-Molette. Ce soir, on a écouté dans l'ordre. Hop, je ressors ma petite
1: liste. Vous n'avez pas de maison ou quoi?
0: Bon, je laisse encore un peu la parole à Pépi Tornado.
1: Ok. Monsieur Gomme.
2: Une petite balade.
0: Ah, je crois qu'il y a un rappel qui se prépare.
2: Pour calmer les esprits.
0: Ah, petite balade. Allez, on continue avec Pépi Tornado.
3: Vous l'avez cru.

C'est sur ces notes que Pupita Ornado salue son public. Voilà, c'était une soirée en direct, en live depuis la place Bancel de Saint-Julien-Molin-Molette. J'ai l'impression de ne pas très bien m'entendre. Voilà, ça devrait être un petit peu mieux. Merci pour votre écoute. Si vous êtes encore, si vous êtes encore en train d'écouter aujourd'hui, enfin ce soir, on a écouté La Mauvaise Foi, Kate and Go et Pipi Tornado pour terminer. Merci pour votre écoute. Je vous laisse en compagnie de notre playlist habituelle pour la nuit. Passez une très bonne soirée, une bonne nuit et à bientôt.

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2: Ok.

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